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3: Bienvenue dans l'agenda culturel avec Frida. Willkommen zum kulturellen Überblick mit Frida. Vous ne savez pas quoi faire cette semaine avec toutes les sorties et les événements proposés dans la région ? Pas de panique, vous êtes au bon endroit. Chaque semaine, je vous présente une sélection d'événements à découvrir autour de chez vous. Cette semaine du 12 au 18 octobre, la région vit au rythme d'Octobre Rose, avec de nombreux rendez-vous et activités proposées autour de cette campagne. Mais au fait, Octobre Rose, c'est quoi exactement ? Octobre Rose est une campagne annuelle de sensibilisation au cancer du sang. Elle permet notamment de parler de prévention, de l'importance du dépistage, mais aussi de soutenir les personnes concernées et la recherche. Mais cette semaine, un autre thème sera également à l'honneur. L'Europe et la mobilité internationale avec les Erasmus Days. Et si vous avez envie de découvrir des nouvelles choses, de vivre une expérience à l'étranger et des rencontres d'autres cultures, pourquoi ne pas tenter l'aventure européenne ? Du 12 au 15 octobre, Archaglo organise sa 5e édition des Erasmus Days, avec plusieurs rendez-vous autour de la mobilité européenne et internationale pour les jeunes. Au programme notamment des ateliers dans les lycées, ainsi que des projections suivies d'échanges, mercredi 14 octobre au Cinéthéâtre Jacques Baudon. Une semaine pour découvrir les possibilités de partir étudier, travailler ou simplement vivre une nouvelle expérience à l'étranger. Et si vous voulez en savoir plus sur les différents rendez-vous et les possibilités de mobilité, vous pouvez consulter le site d'Archaglo où vous trouverez toutes les informations. Et maintenant, place au rendez-vous de la semaine. Mercredi 14 octobre, toujours dans le cadre d'Octobre Rose, à Saint-Donat-sur-l'Herbasse, Résilience propose en ciné-documentaire une exposition et une conférence-débat avec la docteure Anne-Séverine Davigny. Plus d'infos sur le site d'Archaglo www.archaglo.fr. Et aussi mercredi 14 octobre à 20h, les amis du musée et du patrimoine de Tournon-sur-Rhône vous invitent à la salle Brassens pour une conférence autour du poète Mallarmé, intitulé « On ne veut plus de moi ici ». Il y a 160 ans, Mallarmé quittait Tournon. La conférence sera présentée par Marie-Carmen Palanza, professeure honoraire d'espagnol au lycée Gabriel Four. L'entrée est gratuite. Jeudi 15 octobre à 16h, Archaglo et Solidarité Habitat vous donne rendez-vous à l'espace Simone Veil, à Tain-l'Hermitage, pour la pièce de théâtre « Mon colloque est ton senior ». Cette comédie, à la fois drôle et réaliste, raconte la rencontre entre un jeune et un senior qui décident de partager le même logement. Une histoire qui nous fait aussi réfléchir à une autre façon de vivre ensemble entre générations. Le spectacle est gratuit, mais la réservation est vivement conseillée. Pour réserver, vous pouvez contacter Solidarité Habitat au 04 26 78 39 28 ou par mail à solidarité@archaglo.fr. Jeudi 15 octobre, changement d'ambiance. À 20h, rendez-vous au théâtre Jacques Baudon à Tournon-sur-Rhône pour Et la lumière fut, le nouveau spectacle de Swing Cocktail. Trois chanteuses accompagnées d'un pianiste mêlant humeur, chanson et comédie musicale pour parler du monde actuel, avec une bonne dose d'espoir. Une soirée pour rire, réfléchir et profiter de la musique. Ça se passe jeudi 15 octobre à 20h au théâtre Jacques Bourdon à Tournon-sur-Rhône. Vendredi 16 octobre à 20h, le Point commun à Tournon-sur-Rhône ouvre ses portes pour une soirée musicale aux influences jazz, swing, bossa, latino et blues rock. Une ambiance festive et musicale avec une participation libre et une adhésion annuelle au Point commun à prix libre. Samedi 17 octobre, la journée commence au Point commun à Tournon-sur-Rhône. De 11 à 12 heures, vous pourrez participer à Si on parlait allemand, une rencontre conviviale pour pratiquer l'allemand et discuter ensemble. Pas besoin d'être bilingue, la rencontre est ouverte à tous. Et comme je suis moi-même allemand, ça me fera vraiment plaisir de vous y voir. Et comme je vous l'ai déjà dit, la participation est libre, avec une adhésion annuelle à prix libre. Et maintenant, une petite question. Quelle scientifique célèbre a été la première femme à recevoir un prix Nobel? La réponse, Marie Curie. Et si vous avez envie d'en découvrir davantage sur cette femme exceptionnelle, rendez-vous samedi 17 octobre à 20h aux Espaces des Collines à Saint-Donat-sur-l'Herbasse pour une comédie musicale consacrée à sa vie. Le spectacle met science, passion et résilience et revient sur les moments importants de son parcours. Alors, si vous avez envie d'en savoir plus sur son parcours, rendez-vous samedi 17 octobre à 20h aux Espaces des Collines à Saint-Donat-sur-l'Herbasse. Et pour celles et ceux qui ont plutôt envie de musique, rendez-vous samedi 17 octobre à 20h30 au Point commun à Tournon-sur-Rhône pour la soirée Taranis avec l'artiste finlandais Maikela. Au programme, du folk noir, une voix profonde et un univers musical immersif. Une proposition assez originale pour celles et ceux qui veulent découvrir quelque chose de différent. Et comme pour les autres événements au Point commun, la participation est libre avec une adhésion annuelle à prix libre. Et pour terminer les rendez-vous d'Octobre Rose, dimanche 18 octobre à 17h30, rendez-vous au théâtre Jacques Bourdon à Tournon-sur-Rhône pour Leçon Rose. La première partie mêlera chant, pole dance et danse avant de laisser place à la chorale de la Ligue contre le cancer 07 Les Voix Roses. L'entrée est à 10 euros et les billets sont disponibles à l'Office de tourisme de Tournon. Pour plus d'informations sur ces différents rendez-vous, vous pouvez consulter le site d'Archaclos car de nombreux autres ateliers sont également proposés. Et dimanche à 19h, rendez-vous à Champy pour un concert pop, jazz et soul autour de Patti Smith, avec les musiciens Emma au chant et Perrine Mansu au piano. Intitulé This is the Girl, une histoire de Patti Smith, le spectacle mêle poèmes mis en musique, compositions originales et chansons de Patti Smith. Et au programme Pas seulement de la bonne musique, après le concert, vous pourrez également partager un petit apéritif et faire connaissance avec les deux artistes autour de quelques préparations et boissons. La participation est de 10 euros et la réservation est nécessaire par téléphone au 06 46 56 47 59. Le concert aura lieu à la Vigne Félicier à Champy. Voilà, c'est tout pour cette semaine. Bonne découverte et à la semaine prochaine. C'était l'agenda culturel.

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2: Bienvenue dans l'émission de découverte de votre radio locale préférée. Srizana signifie découverte en népalais, le Népal où se situe le mont Everest, le fameux toit du monde. On va donc prendre un peu de hauteur pour mieux appréhender ce fameux monde aux multiples curiosités. Et d'ailleurs, ravi de vous retrouver pour démarrer cette 10e saison, bientôt 10 ans que l'on se retrouve. Pas encore. Pour partager ce que l'on sait du monde qui nous entoure. Cette émission de rentrée se déroule d'ailleurs dans le cadre également de la fête de la science. Il y a plein de fêtes. La fête de la science, c'est plein d'ateliers, plein de conférences, de jeux, des villages des sciences, des visites de laboratoires, etc., etc. Et même des émissions de radio autour des sciences, comme on le fait aujourd'hui. Et en plus, on a décidé de sortir du studio. Là, on est au Rocher de Brion, donc il y a un site magnifique.
3: Dans le vent et le froid.
2: Dont on a fait une petite visite. C'est tout à fait particulier. On est assis par terre, c'est génial. Et assis par terre.
4: On est assis sur des prismes volcaniques.
2: Et en parlant de volcanique, on a notre géologue qui nous a tout expliqué. C'est Chloé. Bonjour Chloé.
5: Mais bonjour. Je vous réexpliquerai tout en direct. Vous inquiétez pas.
2: David.
6: Salut tout le monde.
2: Félix et Eba.
7: Bonsoir.
8: Bonsoir.
2: Qui sont sur le qui-vive puisqu'ils travaillent à l'Arche des Métiers et préparent la fête de la science partout en Ardèche. Un autre prépare aussi la fête de la science, mais on ne le dit pas trop. C'est Rémi. Bonjour Rémi.
4: Salut.
2: À la technique, on a Louise qui est toujours fidèle au poste.
9: Et coucou, c'est moi.
2: Srizana, du toit du monde spécial fête de la science, c'est parti. Et c'est Franck qui vous accompagne. Et en cette fête de la science, elle concerne souvent beaucoup d'enfants pour les sensibiliser à l'intérêt des sciences. Et c'est un âge où on se pose de bien meilleures questions que quand on est adulte en général. David en a deux des enfants et leurs enfants cumulent des post-it sur le frigo avec énormément de questions. Et aujourd'hui, il en a de nouvelles.

0: Dis papa, pourquoi les bouteilles de soda n'ont pas la même forme que les bouteilles d'eau ?
1: Damien, tu vas comprendre car la réponse est simple. Quand tu bois un soda, ça pétille, ça fait des bulles. C'est normal, puisque nous y injectons du gaz carbonique pour que la boisson soit effervescente. Pour l'eau plate, ça ne fait pas de bulles, ça ne pétille pas. C'est normal, car il n'y a que de l'eau. Donc la grande différence entre ces deux boissons est la présence de gaz carbonique, non différente de la bouteille. Elle présente toujours un fond avec des bosses pour répartir cette pression et surtout pour que la bouteille reste stable si tu la poses, car sinon le fond gonflerait, s'arrondirait et la bouteille tomberait. De plus, le plastique utilisé, le PET, polyéthylène terephthalate, est plus épais. Sinon, tu as pu remarquer également que le pas de vis du bouchon possédait des rainures qui sont là pour faciliter l'évacuation de gaz en cas de pression vraiment trop forte avant que la bouteille n'éclate. La bouteille d'eau plate, quant à elle, possède un fond plat, un plastique fin et un pas de vis bouchon complet. Car cette bouteille n'est qu'un contenant qui ne subit pas de pression d'un gaz.
2: Attends, tu t'es dit le gaz il peut s'échapper avec les rainures, bouchon. Il y a un petit passage là.
1: Ouais.
3: Il y a des petits trous là. Je m'en suis rendu compte quand on faisait les fusées à eau, mais j'avoue que je m'étais jamais posé la question.
4: C'est dingue cette histoire.
2: Super.
4: Mais alors comment l'eau reste gazeuse si le gaz peut partir ?
1: Non, il s'échappe qu'en cas de surpression.
4: Ah, okay. Ouais, okay.
1: Non, sinon ça reste étanche. Okay, mais si vraiment la bouteille devenait vraiment être trop en pression, là ça permettrait d'évacuer.
3: C'est une soupape.
1: Enfin, c'est une soupape,
4: d'accord,
1: exactement.
4: Je comprends.
1: Bon, allez, on passe au suivant.
0: Dis papa, comment se forment les geysers ? Et est-ce que c'est forcément de l'eau chaude qui en sort ?
1: Raphaël, je ne sais pas si tu as cogité avec ton frère, mais nous allons encore une fois parler de pression. Cette fois-ci, nous ne parlerons pas d'un gaz, mais d'un liquide, l'eau. En effet, un geyser est par définition une source d'eau chaude qui jaillit à la surface. Tout commence par de l'eau froide qui s'infiltre dans la terre, dans une poche souterraine, et qui sera chauffée par une source chaude proche comme une poche magmatique. L'eau chauffée à plus de 100 degrés Celsius va se retrouver sous pression, car elle sera enfermée dans sa cavité, et si un petit conduit existe comme une sorte de cheminée ou une fissure, cette pression va vouloir s'en échapper comme pour une cocotte minute qui se met à siffler. Cette eau chauffée au contact de l'air va libérer sa pression et va se vaporiser instantanément en se projetant en l'air. Le geyser s'arrête quand il n'y a plus d'eau sous pression dans la cavité. Et nous repartons pour un nouveau cycle. En effet, le geyser n'est pas permanent, il est cyclique. Et merci les garçons pour vos questions.
2: Eh bien merci David pour ces réponses. Et on va rester peut-être plus ou moins dans le thème, mais pas tout à fait. On garde souvent un souvenir plutôt mitigé de la géologie au collège. Je connais même des profs de SVT qui ont trouvé ça qui sont un peu rebutés par cette matière. Mais Chloé est là pour nous réconcilier avec ces roches qui nous racontent souvent des histoires.
4: Exactement, pas souvent, même tout le temps. Il faut juste savoir les décrypter. Mais oui, et reconnaître évidemment les types de roches. Donc, comme aujourd'hui nous sommes au rocher de Brion, on va parler du rocher de Brion. Exactement.
1: Waouh,
3: on a les fesses dessus.
4: Incroyable.
5: S'y attendez pas.
4: Quelle surprise. Donc, on avait déjà parlé des orgues basaltiques et de la façon dont ils se formaient et de quel type de lave ils provenaient. Et on avait cité justement le rocher de Brion comme exemple de ces différents massifs, on va dire, plutôt des dikes, d'orgues basaltiques. Donc ici, au rocher de Brion, ça exprime une des trois phases du volcanisme du Velay, donc que nous avons dans la région, et qui sont trois phases qui datent du Miocène. Donc là, attention, la chronique, ça remet tout ce qu'on a vu, les âges géologiques, les types de roches. Donc Miocène, c'est plutôt récent pour une géologue comme moi. Donc on est sur du environ 8 à 10 millions d'années. Oui, exactement. Donc là, du coup, c'est tout jeune pour moi. Donc en fait, ce volcanisme du Velay, il a trois phases, dont la première, la plus ancienne quand même, qui est donc celle contemporaine au rocher de Brion, donc à 8 à 10 millions d'années. Ensuite, il y a une deuxième phase qui est un peu plus récente, 6 à 8 millions d'années. Et la dernière phase qui est donc le volcanisme, les jeunes volcans d'Ardèche, donc qui sont plutôt les coulées qu'on va trouver autour de Jaugeac et plus dans le sud d'Ardèche, donc qui est le volcanisme le plus jeune d'Ardèche. Donc là, Brion, donc on se trouve dans cette phase la plus ancienne du volcanisme. Et donc c'est un dike, c'est-à-dire que c'est du magma liquide qui s'est faufilé depuis le centre de la Terre jusqu'à la surface en remontant par des fractures. Et ces fractures ont été causées lors de la collision, de la rencontre entre la plaque africaine et européenne qui ont formé donc la chaîne des Alpes en se collisionnant donc autour entre le Crétacé supérieur et justement le Miocène dans lequel nous nous trouvons ici. Et donc cette poussée très très forte du sud en direction du nord de la plaque africaine a fracturé, donc ça a plissé les roches là où il y a la chaîne alpine, mais sur tout le pourtour de cette chaîne alpine, on aperçoit des fractures, donc à l'ouest côté massif central, mais également de l'autre côté de la chaîne alpine, en Allemagne, en Autriche et dans plein d'endroits, on retrouve ces fractures qui sont donc dues à l'orogène alpin. Et donc en fait, par ces fractures, ça va permettre donc une remontée du magma, qui va se solidifier parce que du coup on a une différence de pression et de température, donc il va y avoir un refroidissement très rapide. Et si vous vous souvenez, les roches qui ont un refroidissement très rapide, on ne va pas voir les cristaux à l'œil nu. Là on en distingue quelques-uns, mais c'est la texture en elle-même est plutôt non cristalline, une pâte non cristalline. Et donc ces laves refroidissent, et ensuite la roche encaissante donc, qui entoure cette lave qui s'est refroidie va être érodée au fil des temps géologiques, surtout qu'après on a le quaternaire avec ses alternances de périodes glaciaires et interglaciaires qui ont favorisé l'altération des roches qui encaissaient ces dikes. Et du coup, donc, ça va mettre à nu ces massifs volcaniques qui émergent comme ça, des roches encaissantes qui sont donc pas la même famille de roches, qui sont des roches métamorphiques, les roches les plus présentes dans la région. Et donc, on a ces petits dômes de roches volcaniques qui apparaissent comme ça, qui émergent grâce à l'érosion. Et là, en plus, le rocher de Brion, il y a une particularité parce qu'il y a un site archéologique sur ce beau rocher où les orques basaltiques ont été utilisés pour construire les parois des maisons et du château comme des briques. Donc ils ont simplement taillé ces petites orques pour s'en servir de matériaux de construction. Donc ce qui fait que ce site est doublement intéressant. Voilà.
2: Eh bien, merci pour toutes ces précisions. Je ne sais plus si on l'a dit, mais le rocher de Brion est à Jonac, donc pas à ne pas confondre avec Jaujac. Jonac. Exactement. Donc près du Cheylard en Ardèche.
4: Exactement.
2: Et on salue Émilie qui est archéologue. Exactement. Qui a travaillé, qui nous a fait une petite visite tout à l'heure. C'est la fête de la science. Le thème de la fête de la science, c'est saveur savante. Donc on va avoir un petit jeu juste après la musique où il paraît qu'on va peut-être mourir. C'est Eba qui nous raconte juste après la musique présentée par Louise.
5: Et oui, cette semaine, ou du moins ce mois-ci, on va écouter Ash Burns, donc Ash-Burns, et son nouveau single qui est sorti le 4 septembre dernier, c'est Blue Roses.

0: De retour sur votre radio locale préférée, c'était pas Blue Roses mais Blue Rose de Ash Burns. On continue avec cette émission toute récente, dis-moi. Non, c'est seulement la 10e saison. Et pour fêter l'occasion, on est presque en direct du rocher de Brion, qui est ce site archéologique médiéval et mésolithique, si je ne m'abuse. N'est-ce pas, Chloé ?
1: Tout à fait.
0: Elle a absolument pas écouté ce que je racontais.
2: Elle a dit oui. Donc c'est validé. C'est donc la fête de la science. Alors si vous écoutez cette émission sans qu'elle soit rediffusée, donc si vous écoutez cette émission de première quinzaine d'octobre, il se passe forcément quelque chose près de chez vous. Le thème, c'est saveurs savantes. C'est donc le thème général de l'alimentation au sens très large. Et Eba a choisi un thème tout particulier pour la chronique du jour.
3: Oui, moi je vais vous faire jouer à un petit jeu. Je pense que vous connaissez tous les livres dont vous êtes le héros.
4: Ah ouais, j'ai jamais lu.
3: Et ben là, on va faire une chronique radio dont vous êtes le héros.
2: Wow. T'as écrit plein de versions pour nous ce soir.
3: Ouais, il y a quelques versions.
4: Il y a une version où on est bien assis, où on a pas mal aux fesses.
3: Alors en fait, il y a une version où vous inventez des choses et il y a une version où vous mourrez dans horribles douleurs. Voilà. Donc d'abord, il faut se mettre dans le contexte, il faut s'imaginer à la préhistoire, entre la fin du paléolithique et le début du néolithique, donc on est entre 13 000 et 8 000 selon la situation, vous allez voir. Et va donc commencer, c'est la fin du dernier maximum glaciaire et commence donc un grand réchauffement climatique. Voilà, vous faites partie d'une population de chasseurs-récolteurs et vous commencez à domestiquer quelques plantes. Première situation, il y a 13 700 ans, vous mangez régulièrement une plante en épi qui donne des grains et qui a été domestiquée il y a un peu plus de 1000 ans. Avant de la faire cuire, vous la faites généralement tremper un ou deux jours dans l'eau, sinon elle est trop dure. Bon, ben un jour, vous l'oubliez en train de tremper. Et de un ou deux jours, ça fait une ou deux semaines qu'elle reste dans un pot de terre cuite, avec la pluie, le soleil, ça sèche, voilà, ça chauffe.
4: Putain chérie, on a oublié les graines.
3: Exactement. Et vous la retrouvez, et quand vous la retrouvez, bah, l'eau est colorée, les grains ont germé, et il y a des bulles.
4: Vas-y, on goûte.
3: Il y a une odeur... Il y a une odeur différente, que pas forcément très, très désagréable, mais qui monte un peu à la tête. Question. Vous testez, vous goûtez, vous mangez les grains germés, vous buvez le liquide, vous mangez les grains germés cuits, crus, vous en buvez beaucoup ou vous jetez tout?
5: Non, Rémi, il mange tout.
4: Non, moi je mets juste un doigt, hein, je suis désolé.
6: Moi je fais goûter Rémi.
5: Ah bon, ouais.
6: Rémi d'abord.
7: Moi je goûte tout un petit peu, je pense.
3: Tout un petit peu.
5: Moi, je laisse faire les autres.
7: Voilà, on beaucoup. S'envoie tout le reste, quoi.
3: Exactement. Bon, bah, du coup,
0: le breuvage a l'air
7: stratégie
0: savant, quand même,
7: commune.
3: Du coup, vous semblez tous déjà survivre. Bah, bravo, vous avez inventé la bière.
4: Ouais.
7: Yes. Gloire à nous.
3: Alors, les grains d'orge germés, on peut les manger aussi. C'est mieux cuit. Cru, ça risque quand même de vous faire quelques mal de ventre. Voilà. Et donc vous avez tous été raisonnables parce que sinon vous en auriez trop bu. En fait, vous auriez eu tellement mal à la tête que vous auriez pas marché droit en descendant de la roche de Brion et
4: bouffé par les leux.
3: Tombé au fond de la. Et pour ceux qui avaient trop mal à la tête, le guérisseur aurait suggéré une trépanation.
2: Oui. Ah, rappelons la trépanation.
3: La trépanation, c'est faire un trou dans le crâne. Pour diminuer la pression, normalement, pour faire tomber la
2: pour
3: mal de tête.
2: Le gaz alcoolique.
3: Donc bravo, vous avez tous survécu, vous pouvez faire la suivante. Alors cette fois, c'est il y a 8600 ans, donc on fait quand même un gros bond.
2: Alors, hein. Juste la bière, t'as dit, donc c'était il y a...
3: 13 700.
2: Ok.
3: Cette fois, 8600 ans, vous faites un peu d'agriculture, hein, ça y est. Vous mangez plusieurs céréales. Et il y a certaines céréales que vous broyez pour faire des galettes plates. Voilà. Un jour, vous oubliez vos graines dans le mortier. Elles sont déjà broyées. Vous les oubliez plusieurs jours à l'extérieur. Il y a du soleil, il y a de la pluie, voilà. Et quand vous retrouvez tout ça, bah, c'est une espèce de pâte liquide avec des énormes bulles. Ça sent assez bon. Ça sent un peu la même odeur qu'il y a 3000 ans. C'était probablement pas vous, hein, il y a 3000 ans, mais bon. Et le volume a triplé. Et ça colle un peu. Enfin, vous savez pas ce que c'est. Alors, vous avez le choix. Vous goûtez cru. Vous faites cuire dans un pot en terre. Vous rajoutez un peu de céréales écrasées pour essayer d'en faire une galette. Vous jetez le tout. Vous en servez pour faire de la colle pour vos cordelettes.
1: Oh, j'allais dire colmater les fissures de la maison aussi, non?
4: Moi, je fais cuire un petit peu pour voir.
3: Fais cuire tout seul.
2: Les deux?
3: Toi,
2: on en garde un peu.
6: Moi, je pense que je goûte comme ça.
1: T'as oublié ça.
6: Ça a bien marché. Il n'y a pas de raison. C'est les mêmes trucs. Il s'est passé la même chose. Bon, voilà.
3: Ça marche. Ça marche.
1: Ouais, moi, je vois bien enduire les murs de la cahute avec un truc comme ça. Je pense que j'avais dû tomber dessus.
3: Alors, et ben, pour ceux qui, du coup, l'ont goûté, alors, vaut mieux rajouter un peu de céréales en plus. Et comme ça, vous auriez inventé le pain au levain. Là, vous avez juste mangé du levain.
4: C'est voilà. Pour ça que j'ai fait cuire, moi.
3: Si vous en avez mangé trop cru, bon, bah là, le guérisseur, il vous prescrit des laxatifs parce que...
2: Ah ouais, ça...
3: Ça, ça, passe, ça, ça a trop ballonné à l'intérieur.
1: Ça pardonne pas les ballonnements.
2: La matière, quoi.
3: Bon, maintenant, on va un petit peu plus loin. 8000 ans. Donc, on n'a pas fait un gros saut cette fois. Vous étiez en train de cueillir des fruits en grappe. Alors cette fois, on est un peu plus au sud, hein, on est pourtour méditerranéen. Et puis, ces fruits en grappe, vous les avez mis dans une jarre. Et puis cette jarre, vous l'avez oubliée au soleil.
1: On oublie plein de trucs quand même.
3: Ouais,
1: hein.
3: franchement, vous oubliez un petit peu tout. Hein.
1: C'est louche.
3: Ouais, mais bon, vous oubliez des trucs tous les 2-3 000 ans en moyenne.
6: Je crois
3: donc
6: que je vais me oublier des aliments parce qu'on crée des trucs.
3: Quelques jours plus tard, vous entendez un gros « pouc ». Et vous allez voir, en fait, c'était un des bouchons des jarres que vous avez oublié.
1: Quelle diablerie.
3: Et là, vous vous dites « Non, je ne vais pas prendre celle qui est ouverte, je vais en ouvrir une autre ». Et il n'y a plus de fruits. Vos fruits sont totalement embouillis dans un liquide foncé.
2: Et on a juste laissé au repos. C'est ça.
3: Ouais, mais au soleil, quand même. Au soleil.
4: Histoire que ce soit bien daubé.
3: Et ça sent assez fort, ça vous fait quand même bien tourner la tête. L'odeur est âcre. Voilà. Ça sent quand même un peu les fruits. C'est quand même beaucoup plus fort qu'il y a 13 700 ans.
4: Je le mets dans la salade.
3: Donc, vous goûtez, vous buvez un petit peu de jus, beaucoup de jus, vous jetez tout.
5: Je bois beaucoup de jus.
4: Ah non, un tout petit peu, moi.
1: Hein. Ouais, sur le premier, on n'a pas déjà repéré les animaux qui mangeaient les fruits comme ça et puis qui étaient un petit peu ivres, non?
4: Pareil, ouais. Moi, j'y vais mollo. Hein.
3: Bon, bah, bravo, vous avez inventé le vin.
5: On est vraiment trop fort. Hein.
3: Sauf qu'il y en a certains quand même, ils vont pas bien le lendemain.
5: Ouais, non, mais ça c'est l'habitude.
1: Il
3: y en a qui sont morts.
2: Les nitrites,
5: Non,
3: parce
5: jamais.
3: Parce qu'à cette époque, le vin, on maîtrisait pas bien la fermentation, ce qu'il y avait dedans. Et il y avait parfois
6: déjà
3: des contaminations de bactéries qui n'étaient pas bonnes. Donc désolé, il y en a certains qui sont morts.
1: Sélection naturelle.
4: J'allais dire ça.
5: Oh non.
3: Allez, dernière situation. On a un peu de temps là, dernière situation?
2: Oui.
3: Ouais. Donc, cette fois, nous sommes il y a 7200 ans.
2: Aussi, hein, moi. Le vin, c'était déjà...
3: C'était 8000.
2: Ah oui, pardon.
4: Faut suivre. Oh. Pour l'instant, il n'y a que David
2: chiffres,
4: qui est mort.
2: Les chiffres...
5: Non, c'est pas vrai. Hein.
3: Ça fait presque 3000 ans que vous élevez des ovins, donc des chèvres et des brebis. Et puis, vous buvez du lait de brebis. Et du lait de chèvre. Et puis, un jour, vous trayez votre chèvre et vous le mettez dans une jarre. Et puis,
1: on l'oublie au soleil.
3: Vous l'oubliez au soleil.
4: On a oublié la chèvre.
5: Alors là, clairement, non.
1: On est vraiment négligé quand même.
3: Et pourtant, vous savez que le lait, au bout de 12 jours, vaut mieux le jeter quoi, s'il n'est pas bu. Mais bon, là, vous récupérez votre lait. C'est plus du lait, il est plus liquide. Il y a des morceaux gélatine blanc qui flottent dans un liquide transparent jaunâtre.
5: Ah, de la faisselle de chèvre.
1: Moi, je jette. Hein.
3: L'odeur est assez particulière, c'est aigre. Bah ouais, la fermentation, c'est soufre.
4: C'est acre ou c'est âpre, les deux.
3: Et donc cette fois, qu'est-ce que vous faites? Vous mangez la partie gélatineuse sur le pain que vous avez inventé il y a 1400 ans?
4: Je mange la chèvre.
3: La chèvre, non, la chèvre, elle n'est plus là, elle est rentrée. Vous le mangez à la cuillère, vous buvez le liquide, ou vous faites peut-être sécher la partie gélatineuse en vous disant, bon, bah, quitte à oublier, autant l'oublier. Ou vous jetez le tout.
5: Ah, moi, je fais sécher la partie gélatineuse.
3: Ouais, toi, t'as la patience de
1: moi,
3: faire sécher.
1: Moi, je jette.
3: Tu jettes.
5: Parce que je connais le résultat.
3: Félix, toi, tu fais quoi? Sauf jeter.
6: Moi, je fais un peu les trois, sauf tout jeter.
1: Il est déjà mort d'un côté.
5: Non, bien alcoolisé.
3: Donc pour l'instant, bien. En fait, ceux qui ont mangé la partie gélatineuse, bon, c'est pas trop. Vous n'êtes pas mort. Vous n'êtes pas mort.
1: Pas mal.
3: Mais bon, le goût.
6: Pas de réaction, bah c'est bon.
3: Voilà, donc en fait, vous allez la faire sécher parce que. Enfin, avant de la faire sécher, déjà, vous la mettez dans une jarre poreuse pour que le liquide s'échappe. Et le lait se caille un peu plus fort et là, il devient blanc-beige avec une petite odeur un peu comme le citron. Donc vous l'avez goûté et cette fois, est-ce que vous le goûtez? Ou est-ce que vous le séchez encore plus? Les deux.
1: Et on rajoute du miel de châtaignier.
3: Ceux qui l'ont goûté, eh bien bravo, vous avez inventé la faisselle.
6: Oui,
3: et maintenant, ceux qui ont séché un peu plus, alors là, pour sécher, vous le mettez où vous pouvez? À l'entrée de la grotte, sous la hutte, en plein soleil. Vous l'oubliez 3 jours, 2 semaines, 10 mois. Et il y a des moisissures qui se développent. Alors, il n'y a pas des moisissures pareilles sur tous les morceaux. C'est des moisissures que vous connaissez, hein, c'est celles qui sont sur les fruits trop mûrs ou sur le pain. Parce que je vous rappelle, vous avez déjà inventé le pain.
4: Oui, c'est pas bon en plus. Hein.
3: Non, c'est pas forcément très beau. Enfin, si, c'est assez joli en fait, il y a toutes les couleurs.
4: Non, mais c'est pas bon.
3: Ah, c'est pas bon. Pénicille, non, mais c'est pas dangereux pour
5: c'est
3: la santé.
5: C'est pas mortel.
4: Non, mais c'est pas bon quand même.
3: Mais c'est pas bon. Il y a du duvet blanc tout doux, ça, voilà. Il y a des zones bleues, vertes, grises, des petits points noirs, des zones oranges, des zones roses brillantes. Voilà, c'est un petit peu tout ça. Donc du coup, Et puis du coup, c'est devenu beaucoup plus solide, parfois dur, parfois coulant. Est-ce que vous goûtez? Et si oui, quelle couleur vous goûtez?
4: Moi, je ne goûte pas la zone bleue, c'est payant.
3: Alors, qui goûte le blanc?
1: Moi, je dirais ouais, le blanc, oui. Là où c'est pas coloré, pas poilu. Okay. Mais je prends un petit coup
5: on
1: de vin avec,
5: quand même. On prend
1: histoire
5: tout,
1: d'être sûr.
3: Qui goûte le poilu vert gris bleu?
6: Ouais, j'en prends un peu. Allez.
3: Ok. Les parties un petit peu noires.
5: Ça donne du goût, ça donne du goût.
3: Ouais, ouais. Et les parties,
1: rose brillante,
3: orange mat déjà.
5: Non, ça donne pas envie ça.
4: C'est du gouda.
6: Ouais, ouais.
3: Mais non, et maintenant les parties rose brillante.
1: Ouais,
6: donc
1: non,
6: on peut obtenir
1: non.
6: Toutes ces couleurs.
5: Non, pas le rose brillant non plus. Non.
3: Ouais, alors c'est bien. Hein, mangez pas le rose brillant. Le rose brillant, c'est des contaminations, c'est intoxication alimentaire. Mangez pas le rose brillant.
6: Si, ça c'est bien ça.
3: Ouais, puis c'est voilà.
1: Non, et le blanc, brillant. C'est du picodon.
3: Le blanc, bah ça peut être du Penicillium, biforme, ouais, Camemberti, voilà classique. Le vert gris bleu, ça serait plutôt du Penicillium Roqueforti. Les parties noires, ça dépend. Hein. Des fois, c'est pas bon. Des fois, c'est pas bon pour la santé, je veux dire. Et puis les parties orange jaune mat, si ça va. Voilà. Faut pas que ça soit trop foncé, mais dans ce cas-là, c'est associé plutôt à du noir et à du brillant. Donc bravo, vous avez inventé le fromage.
1: On est trop fort, on est les rois de l'apéro en fait.
5: Franchement, ouais. En même temps, t'as vu l'équipe?
3: Alors là, j'y peux rien parce que les deux fermentations les plus courantes chez les micro-organismes, puisque tout ça, ça a été fait par des micro-organismes, c'est la fermentation lactique et la fermentation alcoolique.
6: Du coup, sur 4 inventions,
3: en effet,
6: il y en a quand même 2 qui concernent de l'alcool. On se retrouve que souvent
3: il y a beaucoup de l'alcool. Et surtout que l'alcool, il n'y a rien à faire. Parce que vous avez eu le fromage, il a fallu le faire sécher quand même, les goûter, le faire sécher. Alors que la bière et le vin, il suffit juste d'attendre. Voilà.
2: Très bien, mais merci Eba.
4: Donc il n'y a que David qui est mort.
2: Oui.
1: Voilà, c'est au final, hein.
0: Non, on est quand même un gros putain.
1: J'ai du mal à me réveiller le lendemain.
4: T'as c'est trop tout. Vu.
1: On lui fait tout tester aussi.
3: Non, mais c'est bien, vous n'avez pas mangé la contamination du fromage. Par contre, ouais, il y en a qui ont bu du vin, il y a peut-être un peu plus que un, moi j'aurais dit, en proportion sur les
5: tu
3: six,
5: connais pas notre
3: peut-être
5: résistance.
3: Deux.
1: Ah, mais à l'époque, on
3: ouais,
1: connaissait
3: mais à l'époque,
1: pas.
3: Il ouais, y avait habitués, vraiment hein. des problèmes dans le vin.
5: Il y avait des choix quand même.
3: Avant Pasteur, il y avait vraiment de sérieux risques dans le vin.
5: Oui, mais là, on était vraiment avant
4: Pasteur. Il y en a
5: oui.
4: un mort, un aveugle.
3: Il y a des maladies, du vin, en fait. Parce que...
1: Le vin du commerce.
3: Ouais, bah, dans l'Antiquité. Ouais, et même, c'est Napoléon III qui est venu chercher Pasteur pour sauver la vigne, des maladies de la vigne, ouais.
2: Voilà, oui, rappelons... voilà. Oui, je te laisse terminer, pardon.
3: Non, mais c'est bon.
2: Ok, bah, rappelons que l'alcool, c'est pas bon. Hein. Voilà.
3: Oui, même avec modération.
1: À consommer avec modération.
2: Deux verres, quand on dit boire deux verres par jour ou je ne sais quoi, parce qu'il y a des
1: mais
2: petites
1: pas
2: molécules
1: tous les
2: qui font un truc bien,
1: maximum
2: mais l'alcool
1: deux verres
2: derrière,
1: par jour et pas tous les jours.
3: Ouais, dix verres par semaine max, je crois qu'il y avait.
2: Ok.
5: L'abus d'alcool est dangereux pour la santé.
2: Voilà.
4: Et de champignons aussi.
2: On poursuit l'émission, on va jouer et on va jouer aux énigmes de Fort Boyard. Alors, première énigme. On est toujours dans le thème de l'alimentation. Elles sont des révisions. J'ai déjà posé ces questions. Pas parce que j'avais la flemme, parce que c'est pour vous faire réviser. Je suis de l'acide ascorbique, de la tartrazine, du dioxyde de titane ou bien encore de l'or. Je suis présent dans 78% des aliments industriels. Même si j'apparais comme dangereux, pas comme dangereux, pardon, en tout cas rien ne le prouve vraiment, c'est lorsqu'on en est plusieurs ensemble qu'il y a un hic, c'est ce qu'on appelle un effet cocktail. Je suis souvent traduit au public sous forme de code E171, E249, E102. Je sers à la coloration et la conservation des aliments.
5: Bah, les colorants alimentaires.
1: Les conservateurs.
2: Ouais, c'était un peu plus large. Les
5: colorants.
2: Les additifs alimentaires, effectivement. Voilà, d'ailleurs, l'or, donc, c'est le E175 et qui donne des colorations dorées. L'acide ascorbique E300, c'est le plus utilisé en tant que conservateur. Voilà, c'est comme la vitamine C naturelle. Deuxième énigme, je diminue l'effet addictif de l'alcool. Je baisse le risque de certains cancers. J'améliore la santé mentale. Petite dose à chaque fois. Je diminue l'insuffisance cardiaque, j'améliore les performances sportives. En France, 3 kilos par an. Vous avez le droit de trouver une réponse. Hein, si vous...
5: Les vitamines
2: Non. En France, 3 kilos par an et par habitant sont importés. Je nécessite beaucoup de transport, mais aussi d'eau.
4: Le chocolat.
2: Les pesticides. Non.
3: le 2000... café
2: Oui, le café. Le café.
4: Ben.
2: En 2018,
5: bon,
2: selon
5: hein.
2: un sondage, 70%,
3: moi, j'aime pas ça, le café.
2: 70% des entreprises étaient équipées d'appareils qui me distribuent. Voilà, donc le café, toujours avec modération, mais c'est quand même pas si pire, a priori d'après les dernières recherches sur le sujet. Bah, c'est l'occasion de prendre un petit café, petite pause musicale pour continuer l'émission de Srizana du Toit du Monde pendant cette fête de la science qu'on enregistre sur le rocher de Brion. On est dehors, il commence à faire nuit.
3: Dans on est noir. Presque dans le Toit du Monde.
2: Et on est vraiment au Toit du Monde de Lérieux. Et la petite musique.
0: Ah, oui, c'est bon, on m'entend toujours. Et oui, je vous propose Terre Rouge de Loubiana. Voilà.

0: C'est bon?
1: Bah, je te remercie d'en avoir coupé là.
0: Est-ce que c'est enregistré? On est de retour, non pas dans les studios de votre radio locale, mais on est sur le rocher de Brion, au sommet du Duchélard. Et le monde, il nous rappelle que le monde est merveilleux, et en particulier le vivant. On n'a pas tant parlé encore. Ah si, la petite fermentation quand même. Et Rémi a encore de belles choses à nous apprendre.
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4: Il va faire tout noir.
5: Super.
4: Ok, alors il va falloir deviner quel est l'animal dont on va entendre le cri. Attention, concentrez-vous.
6: Le bourdon, l'abeille, la guêpe.
7: Un renard.
6: C'est le bzit bzit. C'est quoi, c'est un grillon, c'est un insecte?
4: Alors en effet, la question c'est la ligne. Est-ce que c'est un reptile, un poisson, un mammifère, un oiseau, un batracien?
6: Un batracien.
4: Non.
7: Un mammifère.
4: Non.
6: Un ver de terre.
8: Okay. Un reptile.
4: Je vais vous faire son... Pas si loin. Je vais vous faire son deuxième cri.
0: Il est pas dans le fond des océans?
7: Ah, c'est un oiseau.
4: Oui, c'est un dinosaure, bravo. C'est un oiseau et c'est le cacapo. Ah, est-ce que vous connaissez Strige,
6: non, Strigeops? Non, bien que toi qui pouvais trouver ce nom-là.
7: C'est celui-là qui a une espèce de truc sur la tête, là, non?
4: Non.
8: C'est le casoar.
4: Alors si, il a des ailes, mais c'est le seul perroquet qui ne peut pas voler, exactement. On l'appelle aussi perroquet hibou ou cacapo. En maori, ça veut dire perroquet de nuit. Et c'est vrai qu'il ressemble plus à une chouette verdâtre et un peu obèse qu'à un perroquet. Mais que savez-vous sur cet oiseau? À part qu'en effet, c'est le seul perroquet qui ne peut pas voler.
6: Rien.
0: Il doit vivre qu'à un endroit...
4: Eh oui, j'ai parlé de Maori, donc...
8: Il
4: est endémique de Nouvelle-Zélande, en effet. Donc, vu qu'il ne vole pas, bah, il marche ou il grimpe dans les arbres. C'est le plus gros perroquet du monde. Les mâles peuvent peser 4 kilos. Il est végétarien. Il se nourrit de plantes, de graines, de fruits, de pollen et même de bois. Et c'est aussi un des oiseaux avec la plus longue espérance de vie, puisqu'il peut vivre jusqu'à 100 ans. Et il paraît qu'ils ont une odeur de grenier poussiéreux. Voilà.
8: Mais non.
4: Et le problème, c'est qu'il est en danger critique d'extinction, parce que les humains, toujours eux, ont chassé le cacapo, ils ont colonisé l'île, ils ont détruit son habitat, et surtout, ils ont introduit des chats, des rats, des furets et des hermines qui ont décimé la population de cacapo. Et lui qui ne s'est pas volé et qui avait évolué sans prédateur, bah, il a été décimé.
7: Ça rappelle un peu le dodo quand même.
8: Ouais,
4: exactement.
8: C'est
4: souvent le problème sur les îles dès que tu mets des prédateurs extérieurs. Et en plus, le cacapo, quand il a peur, bah, il ne bouge pas. Il n'a pas évolué pour fuir. Donc forcément, il s'est fait défoncer. Et en plus, les humains, ils ont aussi ramené des champignons causant des infections respiratoires comme l'aspergillose. C'est dur à dire. Et pour ne pas améliorer les choses, niveau reproduction, bah, les cacapos, ils vont mollo. Ils ne sont matures qu'à l'âge de 6 ans et ne se reproduisent que tous les 2 à 4 ans, en fonction de la nourriture. La maman cacapo élève seule ses petits et ils quittent le nid au bout de 2 mois et demi, mais elle continue de les nourrir pendant 6 mois. Et en septembre 2026, il ne reste que 325 cacapos sauvages sur quelques îles de Nouvelle-Zélande. Mais du coup, c'est le seul oiseau dont tous les individus ont un nom. C'est le Cacapo Recovery Program qui donne un nom à tous
8: Mais
4: les cacapos
8: non,
4: existants. Et en fait, le premier scientifique à se rendre compte de la disparition du cacapo, c'est le naturaliste Richard Henry. Il s'est rendu compte en fait que tous les prédateurs qu'on avait introduits. Et en 1891, il commence à déplacer des cacapos, mais aussi des kiwis. L'oiseau, hein, pas le fruit. Il les attrape sur le continent et il les déplace sur des îles où il n'y a pas encore de prédateurs. Mais le problème, c'est que... Donc là, en 6 ans, il en déplace 200. Mais 3 ans plus tard, bah, les hermines, elles arrivent par la nage jusqu'à cette île et elles recommencent à décimer la population.
8: Pour suivre le cacapo?
4: Ah bah, c'est qu'elles se déplacent, elles font leur vie.
6: Mais les hermines, elles nagent dans l'océan?
4: Et bah, faut croire. puis je connais pas les distances entre les îles.
6: Seule bestiole.
4: Mais... Eh ouais. Bah, seule bestiole, non, elle fait que survivre, c'est pas de sa faute, c'est que les humains l'ont emmenée là, quoi. Et donc ce jeu du chat et de la souris va continuer jusqu'à encore aujourd'hui. Et si vous connaissez pas cet oiseau, je vous invite à regarder, il y a plein de vidéos sur internet, il est super mignon, super touchant, il est espèce de vibriste là. Voilà, il est tout gros, tout rond, tout vert, tout rigolo, et il a des bruits bizarres. Voilà.
0: Bah merci Rémi. Alors si pendant l'émission vous entendez des bruits bizarres de sacs, etc., c'est parce qu'en fait on pique-nique en même temps.
4: Que, ouais, non, mais voilà. Pendant ma chronique, quoi.
0: Bah mais non, mais même depuis le début de l'émission.
7: Et sinon, tu sais que l'aspergillus, c'est le champignon qui permet de fabriquer la sauce soja.
4: Ah, trop bien.
7: Voilà.
4: Mais ça tue le cacapo.
7: Et ça tue le cacapo.
0: Ça peut pas tout faire comme il faut, ouais.
6: Faut alors faire sécher ou pas?
4: Il faut l'oublier combien de temps.
7: Soleil.
0: On arrive presque au terme de l'émission. On ne sait jamais vraiment à quoi s'attendre avec Félix. Pourtant, on l'attend depuis le début de l'émission. C'est à toi.
6: Le meilleur pour la fin.
5: Le plus fou. J'ai oublié d'imprimer ma chronique. J'ai une recette de cuisine. Non, je vais vous parler de papillons de nuit. Parce que l'an passé, j'avais parlé beaucoup de chauves-souris et notamment de leur capacité à faire de l'écholocalisation. Mais on se dit, waouh, trop fort, elles peuvent localiser les insectes, ils sont fichus. Et en fait, non. Pour rappel, donc, l'écholocalisation, c'est la chauve-souris, elle envoie un signal sonore, ça rebondit sur ce qui est en face d'elle, ça lui revient, elle se fait une image mentale de ce qui se passe autour d'elle, des obstacles, des insectes qui sont là. Et du coup, il y a des papillons de nuit qui ont trouvé des parades.
4: Furtifs.
5: Pour devenir furtif, effectivement. Et c'est l'équipe du professeur Mark Holderid de l'université de Bristol qui l'a étudié. En fait, sur la surface des ailes des papillons, il y a des toutes petites écailles de la taille du micromètre, de plein de formes différentes. Et chaque forme d'écaille peut rentrer en résonance avec une fréquence sonore précise. Pour faire simple, la résonance, c'est un objet qui va se mettre à vibrer sous une certaine fréquence. Donc sur n'importe quelle fréquence sonore, il ne se passe rien. Et à sa fréquence de résonance, il se met à vibrer. Et bien, ces petites écailles, elles vont pouvoir vibrer en rentrant en résonance du coup avec certaines fréquences sonores. Et ce faisant, elles absorbent l'onde sonore, elles ne la renvoient pas vers la chauve-souris. Et du coup, comme il y a plein de petites écailles différentes, de plein de formes différentes, elle peut absorber plein de
6: fréquences différentes.
7: De fréquence,
5: de fréquence sonore. Et du coup, elle devient invisible pour la chauve-souris qui ne peut pas la détecter.
4: Donc c'est des papillons F22, quoi.
5: C'est ça. Alors c'est un peu moins... C'est pas si furtif que ça, genre elles sont quand même un peu détectables. Mais du coup, pour éviter d'être détectées ou pour leurrer les chauves-souris, il y a certaines parties du corps du papillon qui ne sont pas... où il n'y a pas moins ce dispositif. Sur le bord des ailes, notamment, ou sur les petites queues au bout des ailes postérieures sur certains papillons, là, il n'y en a pas. Et ce qui fait que quand la chauve-souris envoie ses signaux, ces parties-là, elle les voit très bien. Elle ne voit pas du tout le corps central. Et du coup, si elle attaque, elle va attaquer le bord de l'aile. Et au pire, le papillon, il part un morceau d'aile. Mais bon, il reste toujours vivant. Quoi. Et donc, c'est absolument génial. Donc, il leurre les chauves-souris et ils arrivent comme ça à s'adapter et à survivre. Donc, voilà. Donc, face aux chauves-souris...
6: Estropié, mais survivre.
5: Voilà.
6: Estropié, mais...
5: Voilà, mais du coup, c'est un peu une cape d'invisibilité et genre il n'y a pas que Harry Potter qui peut le faire et c'est trop cool, quoi. Voilà.
4: Mais en son, quoi.
6: Barry.
0: Et je crois qu'il y en a plusieurs autres qui ont d'autres capacités justement pour éviter leur proie.
5: Il y a d'autres trucs, ouais, mais je voulais faire que là-dessus.
0: Mais c'est pour la prochaine.
5: Non. Peut-être, on verra.
0: Non.
6: La fuite.
0: On va faire autre chose. Hein. Ouais, c'est bon.
4: Là, il commence à faire bien noir quand même. Là, les papillons, ils vont pas tarder à arriver.
0: Nous, on devient presque furtif dans le monde des humains. Ma feuille avec mes notes aussi est presque furtive. De toute façon, on arrive au terme de l'émission. Je vous rappelle, si vous écoutez pas la rediffusion, que cette première quinzaine d'octobre, c'est la fête de la science. Si vous écoutez la première diffusion le week-end du 10 et 11 octobre, il y a le village des sciences à Annonay, parc de la Lombardière, donc il y aura plein d'activités. Moi je vais jouer avec de l'azote liquide, vous allez voir, c'est trop bien. Cool. Donc n'hésitez pas à passer, et puis il y a tout le programme avec des conférences, des jeux, il y en a pour il y en a autant pour les enfants que pour les adultes.
7: Moi je vais vous montrer du fromage au microscope.
0: Et on aura le fameux fromage de il y a 3000 ans, de il y a 3000 ans.
8: On va le laisser au soleil.
0: Il y a les petites
7: avec
0: annonces.
7: Des petits accueils.
8: Ouais. Alors je rappelle que Srizana, c'est une émission qui est produite par RDB et que nous on vient tous du coin plus ou moins du Chélard. Bon, c'est un peu prétendu, mais bon, voilà. Et que si vous nous écoutez ailleurs qu'au Cheylard ou ailleurs que sur RDB, et ben, c'est que vous êtes une radio associative locale préférée probablement de votre champ d'action. Et on remercie du coup toutes les radios copines qui diffusent également Srizana. Et je les cite pas parce que j'ai pas leur nom en exclusivité.
9: Elles sont nombreuses.
8: Mais voilà, elles sont nombreuses.
7: Et ben merci à elles.
0: C'était donc Srizana du Toit du Monde, spécial Fête de la Science, l'émission sur le Toit du Monde pour mieux l'interroger et le comprendre. Bientôt 10 ans qu'on étale notre science, mais ça on en reparlera. On se retrouve donc dans un mois. D'ici là, ne cherchez pas de nouveaux paysages, mais ayez de nouveaux yeux. Salut à tous.
8: Salut, salut. Bonne soirée.

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0: Bonjour à toutes et tous et soyez les bienvenus dans ce nouvel épisode de Sur la route. Aujourd'hui, nous allons revenir sur un projet réalisé par Résonance en juin dernier, réalisé en étroite collaboration avec des jeunes ardéchois et ardéchoises. Étalé sur 2 semaines, un groupe de jeunes a réalisé des contenus audiovisuels et un plateau télé en direct. Mais pour alimenter les débats, un groupe de 8 jeunes a voyagé entre Strasbourg et Paris afin d'aller à la rencontre du Parlement européen, de l'ARCOM, de l'Assemblée nationale et de Mediapart, afin d'y enregistrer des interviews. Mais quelle en était la thématique? Eh bien, c'était un sujet brûlant d'actualité, le racisme dans les médias. Alors au programme des 25 prochaines minutes, on vous propose d'aller à la rencontre de Cassa et Valentine de Mediapart et de l'eurodéputé Pierre Jouvet. Juste une dernière petite chose. En théorie, le racisme, ce n'est pas une opinion, c'est un délit. Eh bien, on va creuser ça et on ouvre avec Cassa de Mediapart qui répond à cette première question fort pertinente. Comment Mediapart s'organise-t-il pour éviter les biais discriminatoires dans ses propres enquêtes et articles?
1: Alors c'est un travail vraiment quotidien sur lequel on doit tous veiller. Alors le premier biais qu'on doit éviter, c'est de parler de sujets sans jamais donner la parole aux personnes qui sont concernées. Dans les médias, régulièrement, notamment sur un peu les obsessions sur l'islam ou sur les quartiers populaires, que ce soit les politiques ou les éditorialistes, font des débats sans jamais donner la parole à la personne concernée. Donc ça, c'est une bonne manière déjà d'éviter un certain nombre de biais et de rentrer dans la complexité. Il ne s'agit pas de donner la parole aux gens pour leur laisser faire leur discours. Hein. On le traite comme un sujet journalistique comme les autres. Donc on croise nos sources, on leur pose les limites aussi de leur discours pour vraiment faire notre travail de journaliste. Mais en tout cas, ne pas faire sans leur parole, en fait, et sans la complexité de ces paroles, en les situant. Parce qu'en fait, il ne suffit pas d'avoir une personne avec un voile et puis elle représente tout l'islam. Voilà. Donc c'est vraiment, en fait, j'ai envie de dire, traiter ces sujets-là avec tous les outils et toute la noblesse du journalisme, quoi. Ne pas tronquer, ne pas considérer qu'il suffit d'avoir une personne pour avoir une parole savante sur le sujet. Une autre manière de traiter les biais discriminatoires, c'est aussi dans le langage. Le langage, il est pétri de mots dont on est héritier de l'histoire coloniale et qui, en fait, transmettent tout un imaginaire. Donc, par exemple, pour parler des problèmes de délinquance, on va parler des caïds. Voilà, ça c'est à proprement parler un vocabulaire colonial. En fait, tous des mots qui sont dénigrants, en plus, ne permettent pas de décrire avec précision les situations. Donc là aussi, donc, on a une vigilance toute particulière. Et aussi sur les catégories, on va dire, raciales, pour définir les gens, en fait. L'idée, c'est vraiment chaque fois de s'assurer que les gens se sentent à l'aise avec la façon dont on les assigne, en fait, racialement. Et des fois, complètement éviter d'assigner aussi racialement les gens quand ça n'apporte aucune information dans l'article. Ah oui, un autre biais qui consiste, en fait, à traiter à un invité des interlocuteurs noirs ou arabes que pour parler, j'ai envie de dire, de la banlieue, de la délinquance, de la drogue ou de l'islam. Et en fait, les personnes racialement dominées sont dans toute la société, dans toutes les sphères sociales aussi, et donc faire attention, en fait, à ce qu'elles soient présentes sur tous les sujets et aussi sur les domaines d'expertise, voilà, générale.

0: Alors notre but, c'est pas de combattre les discriminations et le racisme, hein, parce qu'on est un média, donc on n'a pas un agenda comme ça où on doit intervenir sur ces sujets-là avec une volonté particulière. Notre travail, ça consiste vraiment à faire un travail journalistique dessus. Les questions des discriminations structurent notre société, provoquent des inégalités, donc c'est à ce titre-là qu'on les traite. Et puis après, il y a des événements, il y a des agressions, il y a aussi faire comprendre comment le racisme structurel fonctionne, que ce soit dans la médecine ou dans l'école. Nous, on a une attention particulière sur ces questions-là, parce que c'est au cœur de notre ligne éditoriale, mais on ne combat pas, on n'est pas là pour combattre en fait le racisme. Ça, c'est le travail des associations ou des personnalités politiques. Nous, on est là pour éclairer, en fait.
1: 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Vous êtes bien à l'écoute de Sur la route, en compagnie de Cassa de Mediapart. On parle racisme dans les médias, mais tout ça a une histoire. Retour à l'entretien.
0: La société française a hérité en fait d'une histoire liée à l'esclavage, à la traite négrière et à la colonisation, qui a institué, qui a fixé une sorte de hiérarchie raciale qu'on ne peut jamais nommer et qui consiste à mettre en fait les personnes blanches en haut de la hiérarchie et puis les personnes racisées en dessous. Alors à l'époque voilà, de l'esclavagisme ou de la colonisation, on l'assumait complètement. Après la Seconde Guerre mondiale, avec ce qui s'est passé pendant la Shoah, donc on a décidé volontairement de dire le racisme, c'est pas possible, la race, ça n'existe pas. Et donc il y a beaucoup de lois et de choses qui se sont définies à ce moment-là, mais en pensant que avec ce volontarisme et en disant qu'on voilà, le racisme biologique n'est plus justifié, tout ça, que toute l'histoire allait disparaître. Et en réalité, bien entendu que non. Il y a des positions, des privilèges, il y a toute une organisation politique et sociale qui s'est mise en place pendant des siècles et dont on est héritier. Et donc petit à petit, on essaye de les défaire et on voit bien qu'il y a des allées et retours par rapport à ces enjeux-là. Et donc la normalité, c'est quelque chose, on va dire, d'indéfinissable, mais c'est celle du groupe majoritaire en fait. Le groupe majoritaire qui est plutôt blanc, c'est l'homme blanc, catholique, hétérosexuel. En fait, plus on met les critères, eh bien, on se rend compte qu'il y a de moins en moins de monde en fait à répondre à ces critères-là. Mais en tout cas, c'est à peu près autour de cet axe-là que la normalité se construit, quoi. Le racisme, c'est quelque chose d'assez complexe parce que, comme je vous disais, il y a les dits et les non-dits, il y a ce qui est inscrit dans des règles, ce qui fait partie du fonctionnement en fait. Et c'est ce qu'on appelle le racisme systémique ou structurel. Et celui-là, comme il est enrobé par un déni collectif, d'une part parce qu'il y a les institutions qui ne veulent pas reconnaître ces questions raciales et ces discriminations, ou sinon vraiment au compte-gouttes, et puis aussi parce qu'il y a des acteurs politiques qui ne veulent pas du tout donner la parole aux personnes qui subissent en fait ces discriminations et le racisme. Donc c'est vraiment un combat complexe et sans fin pour essayer de rendre visible en fait ça. Heureusement, il y a quand même des chercheurs, il y a aussi même des institutions publiques, heureusement, qui travaillent là-dessus. Trajectoire et Origine 2 vient de rendre son rapport qui est très bien. Et donc nous, tout notre travail, c'est à la fois d'aller chercher les histoires qu'on voudrait minorer dans le débat public ou dans les médias, dans beaucoup de médias, soit se pencher sur le travail notamment des chercheuses et des chercheurs qui permettent de voir en fait les discriminations qui sont liées en fait au fonctionnement des institutions, et puis parler aussi des choses qui sont moins visibles, qui sont pas juste de l'ordre de l'agression ou de la violence, mais de l'impact du racisme sur les gens, par exemple sur la question de la souffrance psychique. Ça, c'est de plus en plus important et on essaye de le suivre pour raconter en fait quel est l'effet du racisme sur les gens et comment ça les bloque, ça les empêche de vivre normalement.

0: Vous êtes toujours à l'écoute de Sur la route. On quitte Casa, mais on reste à Mediapart avec maintenant Valentine. Et là, on va se focaliser sur l'écosystème médiatique actuel, entre information, opinion, agenda politique. Retour à l'entretien.
1: Il y a des médias qui informent sur le racisme, sur les discriminations, qui enquêtent, qui documentent ces faits de société-là. Je crois que c'est le cas de Mediapart. Et effectivement, il y a des médias qui instrumentalisent ces questions ou qui même propagent du racisme et des discriminations. Par exemple, c'est le cas des médias du groupe Bolloré, notamment de la chaîne CNews, qui a déjà été rappelée à l'ordre, ou de certains protagonistes de la vie publique, comme Éric Zemmour, qui a d'ailleurs été propulsé sur cette chaîne-là, et la chaîne CNews, et qui a été condamné plusieurs fois pour des faits comme cela, comme incitation à la haine raciale. Donc, pour moi, il y a un écosystème aujourd'hui, médiatique et politique qui est organisé pour propager le racisme et les discriminations. C'est le cas de la sphère Bolloré, alimentée par des politiques de droite et d'extrême droite qui vont eux-mêmes nourrir ces antennes et qui y trouvent un écrin pour propager leurs propos racistes ou faire la promotion d'idées discriminatoires.
2: Et face à la rhétorique qui repose sur des chiffres associant l'immigration à la délinquance, comment Mediapart contrecarre la discrimination qui est derrière ces chiffres ?
1: Et ben en démontrant qu'il n'y a aucun rapport en fait, c'est-à-dire en ne taisant pas des chiffres qui sont des chiffres, mais les chiffres on peut leur donner plein de sens en fait. Quand par exemple la jeune Philippine est tuée par un étranger en situation irrégulière, c'est pas parce que la personne est étrangère et en situation irrégulière, il me semble qu'il y avait une OQTF, j'espère le dire sans me tromper, de mémoire, c'est pas pour cette raison qu'elle tue, ou à ce que je sache, il n'y a pas de lien entre une origine supposée ou réelle et des faits de violence quels qu'ils soient. Donc c'est ce qu'on essaie de documenter, de répéter. Et si je prends l'exemple par exemple des violences sexuelles, qui est un peu le cheval de bataille de l'extrême droite, l'extrême droite est engagée contre les violences sexuelles quand les violences sexuelles viennent de personnes étrangères ou issues de l'immigration ou racisées. Mais elle ne sait jamais des violences sexuelles commises par des personnes blanches. Donc nous, on fait un travail d'information et donc on essaye de rétablir la vérité des faits et pas une opinion qui deviendrait une vérité en expliquant, par exemple, si je prends l'exemple des violences sexistes et sexuelles, que ça touche, que c'est le fait de majoritairement d'hommes et d'hommes, quel que soit le milieu social et quelle que soit l'origine ethnique.
2: Et pensez-vous qu'il y ait une forme de banalisation des discours discriminatoires dans l'espace médiatique actuel ?
1: Eh bien totalement, je pense que en fait les idées d'extrême droite, donc racistes, xénophobes et la discrimination liée aux origines est totalement banalisée dans le discours. Elle est surprésente notamment grâce aux médias Bolloré. Et puis il y a ce qu'on appelle la fenêtre d'Overton qui s'est ouverte. C'est ce concept qui veut qu'en fait à force de parler d'un sujet, on fait rentrer dans la discussion, dans le débat public des idées qui n'étaient même pas audibles jusqu'à ce que ça devienne une idée dont on débat, jusqu'à ce que ça devienne peut-être même à un moment une proposition de loi ou qui a une conséquence avec des actes politiques. Cette fenêtre d'Overton, elle ne cesse de s'élargir. Je prends un exemple, l'expression « le grand remplacement ». Il y a pas mal d'années, une théorie fumeuse qui repose sur rien scientifiquement, au relent complotiste qui a été amené par Renaud Camus et qui en fait est entré d'abord dans la bouche de politiques d'extrême droite, s'est fait une place dans le débat public sur les chaînes Bolloré et est repris aujourd'hui dans la bouche de d'hommes et de femmes politiques de droite républicaine dont on n'aurait pas imaginé il y a 10 ans qu'ils puissent manier ce concept. Voilà, ça c'est un exemple pour montrer qu'en fait les vannes sont ouvertes, quoi.

0: Allez, on vous emmène à Strasbourg, à la rencontre de l'eurodéputé Pierre Jouvet. Je n'en dis pas plus. Là, on revient à la base. Il faut avoir les bases, c'est important. Vous êtes bien à l'écoute de Sur la route, retour aux entretiens.
1: Mais en fait, on est dans un monde qui est tellement fou, dans un débat politique qui est tellement matricé par des idées d'extrême droite, un débat permanent qui vient hystériser sur les plateaux de télé, etc. En fait, on a l'impression que le racisme, c'est normal, qu'on a le droit d'être raciste. Mais en fait, le racisme, c'est pas une opinion. Hein. C'est-à-dire qu'il faut déjà commencer par là. Le racisme, comme l'antisémitisme, comme l'homophobie, c'est pas une opinion. C'est un délit, c'est interdit. Il faut pouvoir rappeler ça de manière beaucoup plus grande et mener le débat de manière très frontale. Moi, je me suis affronté il y a quelques semaines par plateau télé interposé avec Éric Zemmour. Quand le PSG gagne la Ligue des Champions, Éric Zemmour, il a fait une sortie en disant « On a vu sur les Champs-Élysées une horde de jeunes arabo-musulmans venir détruire la France. » Qu'est-ce que ça veut dire, en fait ? Une horde de arabo-musulmans, on dit ça comme ça, et qu'est-ce qu'il en sait d'abord ? Il était là, il a contrôlé tous les gens, il sait d'où ils viennent. En fait, non, c'était des jeunes abrutis, ça c'est sûr, qui sont venus démolir après une victoire du PSG, mais c'était pas une question de religion, c'était pas une question d'identité. D'ailleurs, quelques jours après, on a su que 80% des gens qui avaient été arrêtés étaient des gens 100% français. Donc c'est cette confusion permanente et c'est une vraie bataille politique et une vraie bataille aussi, ce qu'on appelle la bataille culturelle qu'il faut mener pour combattre le racisme.
2: Quel outil le Parlement a pour que les médias ne tendent pas vers le racisme ?
1: Bah, il y a les sociétés de contrôle, c'est-à-dire que notamment au niveau français, il y a l'ARCOM qui vérifie et qui veille à ce que les règles et les cadres soient respectés. Le problème, c'est qu'on a face à nous des médias qui sont surpuissants, qui sont concentrés entre la main de quelques-uns et de quelques milliardaires, notamment en France, qui sont là pour porter un projet raciste, xénophobe, qui porte une idéologie. En France, c'est notamment tous les médias de la bolloré-sphère, hein, que ce soit CNews, que ce soit le JDD, le Journal du Dimanche. Et donc, il y a une volonté, finalement, de bataille culturelle à l'inverse de ce que je te disais, c'est-à-dire de faire passer leurs idées racistes, xénophobes, etc. Donc, il faut encadrer ces médias-là, il faut un contrôle des médias qui soit strict. Il faut une vérification par des autorités indépendantes de ce qui peut être fait. Et puis ensuite, il y a des règles et il y a des lois. Nous, en Europe, on a constitué ce qui s'appelait le DSA, le Digital Services Act, qui est par exemple la loi qui doit encadrer un truc simple. Ce qui est interdit dans la rue est interdit sur les réseaux sociaux. T'as pas le droit de tuer quelqu'un dans la rue. T'as pas le droit de dire à quelqu'un dans la rue que sa tête te revient pas parce qu'il n'est pas de la même religion que toi. Bah sur les réseaux sociaux, c'est la même chose. Et donc le Parlement européen a mis des règles pour permettre ça. Parce que de la même manière que je te parlais de Bolloré, on a Elon Musk, le patron de X, anciennement Twitter, bah qui lui est là pour diffuser aussi un modèle. Et une vision, et sa vision du monde, qui est une vision qu'il appelle anti-wokiste, MAGA aux États-Unis, c'est-à-dire la tendance autour de Trump qui est là exclusivement pour faire dominer la suprématie blanche américaine, etc. Donc il faut lutter avec nos outils. Et ce qui est très compliqué dans tous les débats qu'on a ici, c'est qu'on a une extrême droite qui est le soutien et les amis de tous ces gens, qui, quand on met ces garde-fous en place, disent « Ah mais en fait, vous voulez brider la liberté d'expression, vous voulez nous interdire de parler librement, etc. » Moi, j'interdis à personne de parler librement. Mais moi, je demande à chacun de parler librement dans le cadre du respect de chacun et de la loi. Et qu'en fait, ils assument aussi de dire qu'ils soutiennent des gens qui sont là pour détruire un modèle de civilisation qu'on a mis des millénaires à construire. »

L'Union européenne, elle a peur. L'Union européenne, elle a peur de tout. Il y a 2 heures, on a voté en haut dans l'hémicycle l'accord commercial entre les États-Unis et l'Europe. Cet accord, c'est une humiliation pour l'Europe. Une humiliation. C'est-à-dire qu'on a Trump qui, du haut de son bureau, tape du poing sur la table.

0: Ok, peut-être. Peut-être que si demain on te disait, tu vas plus sur tes réseaux sociaux, tu dirais, ouais, c'est quand même pénible. Et la vérité, c'est que quand tu vas sur un réseau social, quand je vais sur un réseau social, celui qui est derrière le réseau social, c'est-à-dire Musk, tous les patrons, tous les grands patrons de la tech et du numérique américain, ils gagnent du fric. C'est une machine à cash. Les pubs, tout ce que vous voyez sur les réseaux sociaux, quand vous allez sur TikTok par exemple et que vous avez TikTok Shop qui aujourd'hui devient le truc numéro un que vous voyez. Tout ça, ça leur génère de l'argent, ça leur génère du profit, ça leur génère des milliards. Et ces grands patrons de la tech, ils sont multimilliardaires. Et en fait, ils ont besoin de nous. Parce qu'en fait, le marché européen et les 27 pays de l'Union européenne, on est hyper puissants. Et en fait, on doit se servir de cette puissance-là pour leur dire, nous, on n'est pas contre les réseaux sociaux. Moi, je trouve que ça peut être formidable, les réseaux sociaux, je les utilise au quotidien. Mais en fait, on veut des réseaux sociaux avec nos règles. C'est-à-dire que sur nos réseaux sociaux, il n'y a pas de racisme, il n'y a pas d'homophobie, il n'y a pas d'antisémitisme, il n'y a pas de discrimination permanente. Voilà, c'est nos règles, c'est nos lois et c'est ça qu'on doit faire. Et moi, je plaide pour un modèle d'Europe qui est beaucoup plus fort, réaffirmer la puissance de ce qu'on est. Et si dans le passé, ceux qui ont été nos grands prédécesseurs, que ce soit Winston Churchill, le général de Gaulle, François Mitterrand après, n'avaient pas eu de la puissance pour construire l'Europe, et on serait resté un nain, on serait resté au milieu, écrasé entre les États-Unis et la Chine. Et aujourd'hui, on a un rapport de force qui est en train de se redéfinir. On a les États-Unis d'un côté qui veulent imposer exclusivement par la force un modèle. On a la Chine qui est en train, par l'économie et par le commerce mondialisé, avec toutes les plateformes que vous connaissez, Temu, Shein, AliExpress, etc., d'irriguer le marché et de nous faire une espèce de déferlante où on ne consomme que de la merde parce qu'on n'est plus capable nous-mêmes de produire, ben en fait, on doit retrouver ce qui a fait la vision politique de l'Europe dans sa construction par nos pères fondateurs, c'est-à-dire que l'Europe, ce n'est pas juste un musée. L'Europe, ce n'est pas simplement la Tour Eiffel, l'Arc de Triomphe et le Bundestag à Berlin. L'Europe, c'est un modèle économique, politique qui amène de la puissance et surtout qui tire le monde et qui amène une vision du monde, une certaine vision du monde. Parce que les Lumières, c'est l'Europe. C'est la France, mais c'est l'Europe. Et en fait, si on n'avait pas eu la vision des Lumières, bah, le monde se serait pas passé et se serait pas comporté de la même manière. Donc on doit remettre cette puissance-là.
1: Voilà, l'émission touche à sa fin. On a tout juste le temps d'écouter une toute dernière intervention et c'est Valentine de Mediapart qui va clôturer les débats autour de l'impérieuse nécessité d'avoir des médias indépendants autant que faire se peut. Vous étiez bien à l'écoute de Sur la route. Valentine, c'est à toi.
2: Le fait qu'on soit indépendant et solide financièrement nous permet d'enquêter sur le monde économique sans craindre de mesures de rétorsion sur la publicité. Le fait qu'on n'ait pas d'aide publique fait qu'on est totalement libre aussi d'enquêter sur le pouvoir politique ou les pouvoirs politiques. Donc voilà, on a une indépendance financière qui nous garantit une indépendance éditoriale. Après, on a des biais. Je veux dire qu'on soit totalement indépendant n'empêche pas qu'on ait des biais contre lesquels il faut qu'on soit vigilant. Et ça, bah, c'est il faut qu'on ait un recrutement, par exemple, des journalistes le plus divers possible pour croiser les regards. Une information, c'est une information, mais tout est question de choix. On choisit tous les jours ce qu'on traite, ce qu'on ne traite pas, la façon dont on traite, la façon dont on ne traite pas. Donc, en fait, plus on est une rédaction diversifiée, meilleure sera notre couverture. Et voilà, ça peut être la différence par rapport à d'autres journaux. Notre indépendance, en tout cas, peut faire cette différence-là par rapport à d'autres journaux parce qu'on sait que, par exemple, Bernard Arnault a été capable de sucrer de la publicité, par exemple, à Libération quand ils avaient fait leur une « Casse-toi, riche con ». Bolloré a supprimé de la publicité dans le journal Le Monde parce que, au travers de son agence Havas, qui est une sorte de grossiste de la publicité parce que Le Monde avait fait des papiers qui lui déplaisaient. Donc voilà, il y a des leviers de pression sur des journaux que nous, qu'on ne subit pas. Donc c'est ce qui nous garantit de pouvoir enquêter sur tout et tout le monde.
1: Voilà, c'est fini pour aujourd'hui. Merci à Cassa, Valentine, Pierre et Mediapart. Bravo aux jeunes impliqués dans ce projet Mediapop. Merci de vous être emparés de ce sujet qui nous semblait hautement important. Pour voir la performance live réalisée par les jeunes au théâtre de Privas en juin dernier, qui en quelque sorte a clôturé ce projet audiovisuel participatif, ou pour plus globalement avoir plus d'infos sur Mediapop, ses prochains projets et en faire partie, eh bien rendez-vous sur le site resonance.media. Je glisse ici que Résonance a obtenu le Grand Prix pour l'accès à la culture 2026, décerné par l'Institut de France. Une distinction qui récompense nos initiatives d'accès à la culture à des publics qui en sont éloignés et on va continuer. Pour en savoir plus, rendez-vous sur notre site resonance.media.

0: Resonance, R-E-Z-O-N-A-N-C-E. À bientôt pour une prochaine émission.
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3: Bienvenue dans l'agenda culturel avec Frida. Willkommen zum kulturellen Überblick mit Frida. Vous ne savez pas quoi faire cette semaine avec toutes les sorties et les événements proposés dans la région ? Pas de panique, vous êtes au bon endroit. Chaque semaine, je vous présente une sélection d'événements à découvrir autour de chez vous. Cette semaine du 12 au 18 octobre, la région vit au rythme d'Octobre Rose, avec de nombreux rendez-vous et activités proposées autour de cette campagne. Mais au fait, Octobre Rose, c'est quoi exactement ? Octobre Rose est une campagne annuelle de sensibilisation au cancer du sang. Elle permet notamment de parler de prévention, de l'importance du dépistage, mais aussi de soutenir les personnes concernées et la recherche. Mais cette semaine, un autre thème sera également à l'honneur. L'Europe et la mobilité internationale avec les Erasmus Days. Et si vous avez envie de découvrir des nouvelles choses, de vivre une expérience à l'étranger et de rencontrer d'autres cultures, pourquoi ne pas tenter l'aventure européenne? Du 12 au 15 octobre, Archaglo organise sa 5e édition des Erasmus Days, avec plusieurs rendez-vous autour de la mobilité européenne et internationale pour les jeunes. Au programme notamment des ateliers dans les lycées, ainsi que des projections suivies d'échanges, mercredi 14 octobre au Cinéthéâtre Jacques Baudon. Une semaine pour découvrir les possibilités de partir étudier, travailler ou simplement vivre une nouvelle expérience à l'étranger. Et si vous voulez en savoir plus sur les différents rendez-vous et les possibilités de mobilité, vous pouvez consulter le site d'Archaglo où vous trouverez toutes les informations. Et maintenant, place au rendez-vous de la semaine. Mercredi 14 octobre, toujours dans le cadre d'Octobre Rose, à Saint-Donat-sur-l'Herbasse, Résilience propose un ciné-documentaire, une exposition et une conférence-débat avec la docteure Anne-Séverine Daveny. Plus d'infos sur le site d'Archaglo, www.archaglo.fr. Et aussi mercredi 14 octobre à 20h, les amis du musée et du patrimoine de Tournon-sur-Rhône vous invitent à la salle Brassens pour une conférence autour du poète Mallarmé, intitulée « On ne veut plus de moi ici ». Il y a 160 ans, Mallarmé quittait Tournon. La conférence sera présentée par Marie-Carmen Palanza, professeur honoraire d'espagnol au lycée Gabriel Four. L'entrée est gratuite. Jeudi 15 octobre à 16h, Archaglo et Solidarité Habitat vous donnent rendez-vous à l'espace Simone Veil, à Tain-l'Hermitage pour la pièce de théâtre Mon colloque est ton seigneur. Cette comédie, à la fois drôle et réaliste, raconte la rencontre entre un jeune et un seigneur qui décident de partager le même logement. Une histoire qui nous fait aussi réfléchir à une autre façon de vivre ensemble entre générations. Le spectacle est gratuit, mais la réservation est vivement conseillée. Pour réserver, vous pouvez contacter Solidarité Habitat au 04 26 78 39 28 ou par mail à solidarité@archaglo.fr. Jeudi 15 octobre, changement d'ambiance. À 20h, rendez-vous au théâtre Jacques Baudon à Tournon-sur-Rhône pour Et la lumière fut, le nouveau spectacle de Swing Cocktail. Trois chanteuses accompagnées d'un pianiste mêlant humeur, chanson et comédie musicale pour parler du monde actuel avec une bonne dose d'espoir. Une soirée pour rire, réfléchir et profiter de la musique. Ça se passe jeudi 15 octobre à 20h au théâtre Jacques Baudon à Tournon-sur-Rhône. Vendredi 16 octobre à 20h, le Point commun à Tournon-sur-Rhône ouvre ses portes pour une soirée musicale aux influences jazz, swing, bossa, latino et blues rock. Une ambiance festive et musicale avec une participation libre et une adhésion annuelle au Point commun à prix libre. Samedi 17 octobre, la journée commence au Point commun à Tournon-sur-Rhône. De 11 à 12 heures, vous pourrez participer à Si on parlait allemand, une rencontre conviviale pour pratiquer l'allemand et discuter ensemble. Pas besoin d'être bilingue, la rencontre est ouverte à tous. Et comme je suis moi-même allemand, ça me fera vraiment plaisir de vous y voir. Et comme je vous l'ai déjà dit, la participation est libre avec une adhésion annuelle à prix libre. Et maintenant, une petite question. Quelle scientifique célèbre a été la première femme à recevoir un prix Nobel? La réponse, Marie Curie. Et si vous avez envie d'en découvrir davantage sur cette femme exceptionnelle, rendez-vous samedi 17 octobre à 20h aux Espaces des Collines à Saint-Donat-sur-l'Herbasse pour une comédie musicale consacrée à sa vie. Le spectacle met science, passion et résilience et revient sur les moments importants de son parcours. Alors, si vous avez envie d'en savoir plus sur son parcours, rendez-vous samedi 17 octobre à 20h aux Espaces des Collines à Saint-Donat-sur-l'Herbasse. Et pour celles et ceux qui ont plutôt envie de musique, rendez-vous samedi 17 octobre à 20h30 au Point commun à Tournon-sur-Rhône pour la soirée Taranis avec l'artiste finlandais Maikela. Au programme, du folk noir, une voix profonde et un univers musical immersif. Une proposition assez originale pour celles et ceux qui veulent découvrir quelque chose de différent. Et comme pour les autres événements au Point commun, la participation est libre avec une adhésion annuelle à prix libre. Et pour terminer les rendez-vous d'Octobre Rose, dimanche 18 octobre à 17h30, rendez-vous au théâtre Jacques Baudon à Tournon-sur-Rhône pour les sons roses. La première partie mêlera chant, pole dance et danse avant de laisser place à la chorale de la Ligue contre le cancer 07 Les Voix Roses. L'entrée est à 10 euros et les billets sont disponibles à l'Office de tourisme de Tournon. Pour plus d'informations sur ces différents rendez-vous, vous pouvez consulter le site d'Archaclos car de nombreux autres ateliers sont également proposés. Et dimanche à 19h, rendez-vous à Champy pour un concert pop, jazz et soul autour de Patti Smith, avec les musiciens Emma au chant et Perrine Mansu au piano. Intitulé This is the Girl, une histoire de Patti Smith, le spectacle mêle poèmes mis en musique, compositions originales et chansons de Patti Smith. Et au programme Pas seulement de la bonne musique après le concert, vous pourrez également partager un petit apéritif et faire connaissance avec les deux artistes autour de quelques préparations et boissons. La participation est de 10 euros et la réservation est nécessaire par téléphone au 06 46 56 47 59. Le concert aura lieu à la Vigne Félicier à Champy. Voilà, c'est tout pour cette semaine. Bonne découverte et à la semaine prochaine. C'était l'agenda culturel

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1: Bonjour, bienvenue dans ce tout nouvel épisode de Chansomania que l'on va dérouler ensemble. Il y a toujours, et c'est la bonne nouvelle, de beaux albums qui sortent, donc il y a toujours des nouveaux albums à découvrir dans Chansomania. Des nouveautés, mais aussi des titres plus anciens, les voyages dans le temps en chansons sont instantanés. Il y a aussi une belle rencontre. Aujourd'hui, nous sommes avec Dominique A à l'occasion de la sortie de l'album Spirale qui est dispo depuis le 9 octobre et dont voici tout de suite un court extrait pour patienter.

Après un premier album en 2021, le groupe Feutre a sorti son nouveau disque le 25 septembre. Il a pour titre Les Grands Ensembles. Feutre, musicalement, puise dans la pop baroque de la fin des années 60 et la croise avec une écriture plus contemporaine, une écriture sensible et engagée autour du désir, des rapports de force et de l'émancipation. Tu retrouves plus d'infos sur les réseaux sociaux de Feutre. Et tout de suite, après L'Indocile que l'on vient d'écouter, voici Ma Jolie.

0: Je te propose maintenant un voyage dans le temps. Cette chanson de Charles Trenet est sortie en 1955 dans sa version originale. Mais, parce qu'il y a un mais, il y en a même plusieurs, ce n'est pas la version originale que l'on s'offre ici, mais la reprise par le duo Stéréo Total. Ce titre est extrait de l'album Musique Automatique, et ce titre, puisque je ne te l'ai pas encore dit, c'est National 7. Bon voyage!
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Alsvege. Je te le disais au tout début de l'émission, donc il y a une dizaine de minutes, nous sommes aujourd'hui avec Dominika en interview à l'occasion de la sortie de son tout nouvel album Spirale. On en écoute un premier titre et on discute ensemble juste après.

0: Le 15e album de Dominika, Spiral, est sorti le 9 octobre. Il s'ouvre sur le titre La roue du jardin Garnier que l'on vient d'écouter. Un album plus autobiographique que les précédents, entre retour sur l'enfance et retrouvailles de lieux précédemment visités. Et ben on en parle ensemble. Bonjour Dominika.
1: Bonjour.
0: On va commencer par la question basique. Comment ça va quand on sort là un nouvel album ?
1: Oh bah, je me sens dépossédé. mais pour la bonne cause, hein. Bah, c'est toujours un moment très très très chouette. C'est parce que on reçoit, voilà, les premiers on apprend des choses sur ce qu'on vient de faire, enfin ce qu'on vient de faire, ce qu'on a fait, avec les retours des gens. On découvre des choses aussi. Alors c'est toujours troublant parce que un disque sur lequel on travaille, l'impression de le connaître dans ses moindres recoins, et en fait non, parce que on n'a pas été encore confronté à l'interprétation d'un public. Donc c'est toujours des moments assez joyeux. En même temps, c'est un petit deuil, hein, parce que le prochain, bah voilà, ça pose toujours la question du prochain. Ça sera pour quand? Qu'est-ce qui sera passé d'ici là?
0: On se la pose dès qu'on sort un album, cette question.
1: Bah moi oui. De toute façon, je me la pose. De toute façon, ma vie est rythmée par les albums, donc c'est toujours. Il y a toujours cette question en suspens. Donc, quand j'en sors un, avant d'en sortir un, je me dis bon bah voilà, le prochain c'est ça. Mais une fois qu'il est sorti, je se pose tout de suite la question du prochain. Bon, et après, bon, il faut savoir. Temporisé, mais c'est pas mon genre en fait.
0: Alors je le disais au tout début, un 15e album plus autobiographique. Qu'est-ce qui déclenche l'écriture de cet album ?
1: Les pieds, c'est la marche. Bah là c'était vraiment donc La roue du jardin Garnier, c'était vraiment la chanson inaugurale. Très rapidement, quand j'ai su quelle tonalité allait avoir les chansons, ça m'est apparu comme une chanson d'introduction, quoi. Je saurais pas dire pourquoi en fait j'ai eu envie d'écrire sur la jeunesse, parce que jusqu'à présent j'avais fait quelques livres qui avaient trait à ça, et je me disais justement que ce terrain d'action, d'écriture, était réservé à la prose. Et puis là, j'ai été débordé, quoi, en quelque sorte. Ça m'a saisi. Et à partir du moment où j'ai vu un petit peu quelles pistes ça m'ouvrait, y compris musicalement, j'ai pas lutté.
0: Il est question en tout cas du temps qui passe là, ou plutôt peut-être de nous qui passons dans le temps. Quand on revient sur des lieux qu'on a visités enfant, on mesure que les lieux n'ont pas changé, mais nous, un petit peu.
1: Oui, c'est plus ça, oui, c'est plus le fait de se positionner dans une posture qui serait contemporaine face à ses souvenirs. C'est pas les souvenirs en eux-mêmes, c'est soi face aux souvenirs. Donc c'est un petit peu différent parce que du coup il y a une forme de recul et en même temps d'incrédulité, parce qu'on est toujours, on sait bien que les souvenirs c'est de la pâte à modeler et c'est de la construction, c'est pas la réalité telle qu'elle a été, c'est une réécriture, hein. On réécrit sa propre histoire soi-même et à son corps défendant. Et c'est parler de ça, et surtout, moi ce qui m'intéresse, c'est la façon d'en parler, en fait. C'est surtout là, j'avais l'impression d'être dans un rapport finalement assez direct aux choses, un peu moins métaphorique que par le passé, et volonté de raconter les choses, oui, telles qu'elles se passent, quitter un petit peu l'onirisme. Alors il y en a un petit peu sur certaines chansons où qui sont un peu plus surréalistes, on va dire. Il y en a 2-3 comme ça, mais bon, sur 16, finalement ça fait peu.
0: Moi je reviens sur cette histoire de temps, parce que c'est quand même quelque chose qui touche pas mal de monde, j'imagine. Tu en es où, toi, avec le temps qui passe ?
1: Bah, je sais pas trop. Disons que je me rends bien compte que il peut évidemment pas passer de la même façon, puisque à 58 ans, la portion restante se fait congrue, et puis surtout, dans quelles conditions va se faire cette portion restante. Donc c'est plus mon sujet d'inquiétude, hein, qui est un sujet très très banal. Sinon, j'aurais l'impression d'être sur une espèce de lancée que je continue depuis que depuis des années. J'ai l'impression d'être sur une lancée de création, d'énergie par rapport à la création qui est un peu continue. Donc j'ai envie de dire que j'en suis au même point à ce niveau-là, mais tout en sachant que le temps se restreint et donc que des choix vont devoir s'opérer, y compris des choix créatifs, c'est-à-dire dans la mesure où je ne pourrais sans doute pas faire tout ce que j'ai envie de réaliser. Mais autrement, le temps qui passe, c'est surtout, on le voit par rapport à son entourage, au-delà de soi, c'est-à-dire que moi je vois par rapport à mes parents, aujourd'hui je suis un aidant, j'aide mes parents à voilà pour la dernière partie de leur vie, donc ce temps qui passe, c'est à cette aune-là que je le mesure aujourd'hui, donc c'est pas une affaire strictement personnelle.
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0: un mélodica. Un baril et n'importe quoi.
1: Alors ce temps, j'ai envie de le remonter justement un petit peu. Si j'ai bien écouté le titre, 39 rue Sainte-Croix, c'est là que tout a commencé, en tout cas pour la musique.
2: Bah, une partie des choses ont commencé, c'est-à-dire que 39 rue Sainte-Croix, mais c'est toujours une adresse de où la maison dont je parle dans cette chanson, qui est une maison donc en Seine-et-Marne à Provins, c'était une maison qui appartenait à la mère d'un de mes amis d'enfance et où j'ai fait mes premières armes musicales en groupe. C'est-à-dire que c'était la première fois que je faisais de la musique avec quelqu'un. C'était mon copain Vincent. Et il s'est trouvé qu'un jour où j'étais revenu le voir, lui, et puis remarcher dans la ville aussi, sur mes propres pas, c'est toujours un peu bizarre, cette nécessité qui naît régulièrement. Je me suis retrouvé dans le jardin avec lui et sa mère ne me reconnaissait plus vraiment, parce qu'elle avait Alzheimer. Puis elle s'est mise à me parler de ses souvenirs d'enfance, de la guerre, la Seconde Guerre mondiale, du fait qu'elle avait assisté à des exécutions de résistants sur une place publique. Puis le soir venu, tout ça c'était à l'arrière de cette maison où j'avais fait mes premières armes musicales avec mon copain. Le soir on a été voir son père, on a vécu une suite de journées tout à fait différentes qui était axée autour de la musique parce que son père est un grand mélomane. Donc on écoutait... pour changer les Clash et les Stranglers. et je parle de tout ça, en fait, je relate cette journée. Et en fait, je me suis dit, au bout du compte, ce qui lie, en quelque sorte, ce qui nous liait, et ce qui lie un peu les événements de cette journée, c'est un rapport à la musique. Alors, pas l'épisode des Allemands, enfin, de la Résistance, c'est une chanson aussi sur finalement, je crois, sur le pouvoir intact de la musique dans nos vies, en fait. Oui, parce qu'il y a des gens, ils sont mélomanes à un moment donné dans leur jeunesse, et puis après ça se dilue, ça disparaît. Et là, en fait, même mon copain n'est pas devenu musicien, mais la musique occupe toujours une place centrale dans sa vie, et c'est une façon de parler de tout ça. Et là, c'est une évocation aussi, bien sûr, du passage du temps.

0: comme hier, 39 rue Sainte-Croix. Nous ne sommes pas encore trop vieux, mais qui le sait à part toi et moi.
1: Le titre de l'album Spirale, alors moi, ce que j'y vois, je vais te le dire, tu vas me dire si je fais complètement fausse route, mais j'y vois que chaque être humain peut être une spirale et que le monde est rempli de spirales qui se croisent, s'entrecroisent et parfois disparaissent. Je fais fausse route, ou enfin en tout cas c'est l'interprétation que moi j'y ai mis.
2: Non, tu fais pas fausse route parce que moi-même, je ne sais pas au départ, je ne sais pas pourquoi j'ai choisi ce titre, si ce n'est qu'il me semblait juste et je ne savais pas pourquoi. Alors, il y a une chanson qui s'appelle « La Terre à personne » où il est question de spirale, et je pense que c'est cette chanson qui m'a aiguillé vers le titre. Et puis, je voulais un titre court, je voulais un mot. Je voulais pas un truc alambiqué et en même temps qui renvoie à rien. Et c'est pas

0: Voilà, qui font de la musique. Après, ton interprétation n'est pas erronée dans la mesure où toute interprétation mérite d'être elle se tient tout à fait. Et voilà.
1: Je voudrais parler de plusieurs titres parce que dans cet album, on retrouve alors pas mal de côtés d'enfance, de retour un peu en arrière, de revisiter des lieux qu'on a déjà visités. Mais il est aussi, bien entendu, connecté à notre époque avec des titres comme Bromure ou notamment Coltan, où là, ça touche carrément à nos addictions numériques et je pense qu'on est tous addicts d'ailleurs.
0: Bah on est des zombies en fait, hein. C'est pas un scoop, mais
1: je dis ça, j'ai mon portable posé sur la table.
0: Oui, mais de toute façon, tous un peu, on se débat avec ça. Au moins, on a tant conscience, c'est-à-dire que je vois beaucoup de gens qui, dans les transports en commun notamment, hein, c'est là où moi je suis principalement dans ma vie au contact de l'humanité, c'est dans les transports en commun. Et plein de gens finalement se posent pas trop la question par rapport à ça, et on a encore une chance si on a la conscience de se dire bon bah on est complètement esclave de ça. Il y a plein de gens pour qui c'est même pas un sujet, c'est leur vie en fait. Donc je sais plus quoi dire en fait. Cette chanson, la chanson sur le numérique, c'est la chanson Coltan qui en fait fait état d'un fait qui est que dans nos appareils numériques il y a des matières premières, il y a des terres rares, et dont le coltan qui est un minerai très rare et qui est extrait dans des conditions épouvantables par des gamins en République du Congo. Mais c'est des gamins pourquoi ? Parce que les endroits pour accéder à ce minerai sont tellement exigus, tellement étroits, c'est des espèces de boyaux dans la roche, que seuls des corps d'enfants peuvent y accéder. Donc c'est abominable, c'est de l'esclavage moderne. Et en fait, il faut savoir que nos appareils sont conçus avec dans ces conditions-là. Donc, on est dans un déni. On est dans le déni par rapport à plein de choses, hein, par rapport aux questions environnementales, par rapport aux animaux, par rapport au numérique. Mais j'ai du mal à croire que tout ça ne se paiera pas un jour, d'une façon ou d'une autre. C'est-à-dire que donc c'est une chanson sur le sujet, avec en essayant de pas adopter une attitude en surplomb ou moralisatrice, parce que de toute façon ça, c'est juste un constat. Mais je pense qu'il y a des vérités, faut quand même les énoncer pour qu'on ait au moins des éléments de réflexion. C'est-à-dire que moi, le coltan, j'en avais jamais entendu parler jusqu'à ce que je lise un bouquin d'un sociologue qui est mort il y a pas très longtemps, qui était un rapporteur à l'ONU aussi, qui s'appelait Jean Ziegler, qui était un grand monsieur et qui était lui très très au fait de toutes ces questions-là, du rapport de l'Occident au reste du monde aussi, qui était un grand monsieur en fait. Et c'est dans un de ses bouquins que j'ai entendu parler pour la première fois du coltan en fait, et même j'irais pour la première et dernière fois. C'est-à-dire que après j'ai été glaner quelques informations sur Internet, c'est de comble, mais on n'en sait pas beaucoup plus.
1: Et moi, la première fois que j'en ai entendu parler, c'est en écoutant ce titre, justement. C'est pour ça que c'est important d'en parler, d'amener ça en chanson.
0: Oui, je crois, même si c'est pas l'unique rôle de l'artiste. En tout cas, il y a des moments où ça fait aussi partie des possibilités. C'est-à-dire qu'en tant qu'artiste, tu peux aussi amener des éléments de réflexion. C'est pas interdit.

0: voudrais parler avec toi d'un autre titre, c'est le titre Marc, où là tu racontes vraiment alors toute une histoire d'un musicien, de partager la scène. Est-ce qu'on peut en parler un petit peu de ce titre et puis de Marc aussi, bien entendu?
1: Bah, c'est inspiré par c'est vraiment le récit d'une rencontre avec Marc Long, qui était le chanteur d'un groupe anglais, un trio New Wave qui s'appelait The Opposition, surtout au début des années 80. Ils ont fait des disques qui, moi, m'ont marqué gamin quand j'avais 13 ans, leur premier album notamment, Breaking the Silence, qui était un espèce pour moi de classique méconnu de la New Wave. Mais j'étais tombé un peu sur ce disque par hasard, parce que je lisais la presse rock, il y avait eu un article dithyrambique et ça m'avait donné envie, puis du coup j'avais écouté et puis adoré. Et depuis quelques années, je m'en rendais compte que Marc Long, le chanteur de The Opposition, me suivait sur les réseaux sociaux, ce qui m'avait surpris. Et puis, parce qu'ils avaient une histoire avec la France quand même, hein. C'était un trio anglais, mais qui, bizarrement, avait choisi de s'expatrier en France. On fait mieux en termes de plan de carrière, mais bon, ils avaient choisi ça. Et donc il avait un rapport avec la France, et il aimait bien ce que je faisais, et un ami nous a mis en relation. On a fait un concert en commun pour une opération de les rockers ont du cœur à Nantes, qui a lieu tous les ans pour donner des jouets à des enfants dont les parents sont démunis pour Noël. Donc j'ai rencontré Marc Long comme ça, et ça a été une journée pour moi mémorable, et je voulais en rendre compte parce que c'est un gars qui a beaucoup compté pour moi et qui est décédé, hélas, entre temps, c'est pendant la période de Covid, mais c'était un cancer foudroyant. Et il était question, suite à ce concert, qu'on fasse des choses ensemble, qu'on fasse des enregistrements. Il m'a invité plusieurs fois, comme je raconte dans la chanson, chez lui à Londres. Et c'est une chanson pour, en quelque sorte, lui rendre hommage, pour le faire connaître aussi d'autres personnes, de gens qui ne le connaîtraient pas. Et puis parce que ça a été un moment, un petit peu une épiphanie, la rencontre d'un musicien qui a compté comme ça. Les héros qu'on a ne sont pas forcément des héros... ça peut être des héros intimes que peu de gens connaissent. J'aime aussi cette idée finalement de l'artiste qui n'est pas considéré comme un artiste majeur, mais qui peut avoir jouer un rôle majeur dans ta vie. Et pour moi, en tant que fan de musique, écouter The Opposition quand j'étais gamin, ça a joué un rôle majeur, au même titre que Joy Division ou des groupes plus connus comme Cure. Mais il y avait aussi des groupes comme ça, et j'aime cette idée de rendre hommage, que ce soit au départ je voulais faire un texte en prose, puis c'est devenu une chanson, et je crois que finalement c'est la meilleure chose qui puisse arriver quand on veut se produire, quand on est chanteur et qu'on veut rendre hommage à quelqu'un, c'est de lui consacrer une chanson.
0: Et c'est presque le hasard qui fait que de la prose ça devient une chanson, on se dit tiens là c'est... pars plus sur la chanson.
1: Ouais, parce que ça fait des années justement que j'ai projet d'écrire un livre sur mes héros, les héros méconnus, et donc Marc en faisait bien sûr partie, et en fait là c'est sorti sous forme de chanson, et je peux pas vraiment, si ce n'est que comme j'étais sur ce mode d'écriture autobiographique en chanson, ça a activé ça en fait, et ça a rendu la chose possible. Mais j'avais pas prévu ça au départ, de faire une chanson sur Marc Long. Je pense qu'elle est d'une certaine façon nourrie, cette chanson, par l'émotion que sa mort a causée pour moi. C'est la même façon que quand Leonard Cohen est mort. Bon, alors lui c'est un grand modèle, hein, mais très connu, mais quand il est mort, j'ai fait une chanson qui s'appelait La Poésie, où en quelque sorte la poésie était incarnée en sous-texte par Leonard Cohen. Là c'est beaucoup plus explicite, parce que Marc aussi était moins connu, et puis que j'étais dans un processus d'écriture plus explicite.
0: Là, il y a des concerts qui vont démarrer. Je crois que ça sera plutôt pour la première partie 2027. Comment on te retrouve, Dominika, sur scène? Ça sera quelle formule pour porter les textes de cet album?
1: Oh bah, ça sera simple. Ça sera le groupe du disque, hein. C'est-à-dire Sébastien Boisseau à la contrebasse, Étienne Bonhomme à la batterie, Julien Noël au clavier. C'est avec eux que j'ai fait le disque, en fait, musicalement. C'est le fruit de ces sessions d'enregistrement. Les arrangements ont été faits en groupe. Moi, j'amenais les chansons. Elles étaient au départ sous forme de maquettes qu'on a plus ou moins respectées. On a respecté l'esprit général, mais il y a des morceaux qui sont devenus, compris un tour que je n'attendais pas. Et c'est le fruit, le disque est vraiment le fruit de notre jeu en commun. C'est pour moi très important de revendiquer ça parce que plus que jamais aujourd'hui, les disques faits avec des machines sont un peu concurrencés par un truc global qui s'appelle l'intelligence artificielle. Et donc je crois qu'il est plus que jamais, et tant qu'il est encore temps, d'actualité, enfin pas d'actualité, mais comment dire, le mot m'échappe, bienvenue, on va dire, de dans ce contexte-là, de jouer entre humains. Et donc la question par rapport au live, des fois elle peut se poser, hein, parce que des fois c'est vrai que j'ai fait des disques des fois sans trop me poser la question la retranscription sur scène, mais là elle se pose même pas, puisque c'est vraiment le fruit de notre travail en commun, donc on va repartir sur ces bases-là.
0: Et avec, j'imagine, des anciens titres que l'on vient intercaler, le choix, plus on fait des albums, plus le choix peut être peut-être compliqué sur scène.
1: Ben non, bizarrement, en fait, plus ça va, plus le choix se restreint. C'est-à-dire que plus j'ai de morceaux, plus en fait je me sens un petit peu dans l'obligation, mais c'est bon, une obligation qui est pas désagréable, hein, mais il y a aujourd'hui 5-6 morceaux que je ne peux pas ne pas jouer par rapport aux gens qui viennent nous voir. Donc il y a cette base-là, il y a le nouveau disque qu'on va jouer en priorité. Donc finalement, ça laisse assez peu de latitude pour des choix annexes. On va avoir, tu vas avoir, à mon avis, trois quarts du concert, je peux te donner la setlist à l'heure d'aujourd'hui, alors qu'on n'a pas commencé à répéter. Et il y a un dernier quart où allez, je vais peut-être aller chercher des choses plus inattendues. Mais le truc, c'est de pas faire des concerts pour les fans, c'est-à-dire d'être le plus possible inclusif. C'est-à-dire, moi, je pars toujours du principe que il y a plein de gens dans la salle qui vont venir nous voir par hasard, ou qui ne me connaissent pas, ou qui sont traînés par des copains ou une copine. Et c'est cette idée de les inclure, quoi, tout simplement. Alors, pour les inclure, je crois qu'il n'y a pas d'autre choix que de jouer les meilleurs morceaux. Donc finalement, le choix, il se fait assez rapidement, parce que y a plein de morceaux qui ne tiennent pas la route au bout des années, et puis il y en a d'autres, j'ai plus envie de les jouer. Donc c'est pas si cruel que ça.

0: Avant qu'on se quitte, Dominika, moi je voudrais parler avec toi de, si tu le veux bien sûr, d'un livre qui m'a vraiment bouleversé et d'une autrice, Brigitte Giraud, qui a eu le Goncourt en 2022 avec le livre Vivre vite. Et je crois que c'est une amie, enfin c'est ce que j'ai cru comprendre un matin, elle était en direct sur une grande radio et tu l'as appelée. C'est une amitié de longue date.
1: Alors c'est une amitié qui a été, ça s'est passé en plusieurs étapes, c'était au milieu des années 90, en 96 je crois, ou 97, elle a sorti son premier bouquin chez Stock qui s'appelait La Chambre des Parents, et comme elle aimait beaucoup ce que je faisais, elle me l'a fait parvenir. Moi à l'époque je lisais pas littérature contemporaine, je lisais que des gens décédés, je lisais très peu de livres en fait. Donc bah, j'avais lu, ça m'avait plu, mais on n'était pas spécialement rentré en contact. Je crois que j'avais répondu quand même pour la remercier. Et en 2001, elle a sorti un bouquin qui s'appelait À présent, qui relatait. Alors c'était là aussi suite à la mort de son mari, mais c'était vraiment un livre très différent de Vivre vite. Vivre vite, c'est en quelque sorte reprendre l'histoire à son origine, l'histoire de cette disparition, et poser la question de l'enchaînement des circonstances qui ont fait que, à présent, c'était un livre sur la violence de la disparition et sur le comment vivre après cette violence. Et j'avais lu ce livre sans me rappeler que c'était la même personne qui m'avait envoyé son premier livre et qui m'avait vraiment emballé. Et on s'est rencontrés comme ça via, c'était Télérama je crois, qui m'avait demandé s'il y avait une artiste que j'aurais aimé, avec lequel j'aurais aimé discuter pour un papier. Et j'avais suggéré le nom de Brigitte. Et c'est comme ça qu'on s'est rencontrés, qu'on a appris un peu à se connaître. Et puis par la suite, c'est devenu mon éditrice parce qu'elle a publié, elle avait une maison d'édition chez Stock qui s'appelait La Forêt, qui publiait de très bons textes, et elle m'avait proposé d'écrire pour cette collection. Et elle m'a fait rentrer en quelque sorte en littérature. Et donc c'était mon éditrice, donc c'était un travail un petit peu de longue haleine où elle me laissait rien passer. C'était du boulot, hein. Et donc on s'est vu pas mal de fois, je l'ai invité au concert, il y a toujours un truc très très joyeux, très amical avec elle, puis c'est quelqu'un de très intense en même temps, avec qui on peut avoir des discussions sur la création notamment, qui sont toujours passionnantes. C'est quelqu'un que j'aime beaucoup, dont j'aime beaucoup le travail. Bon là on s'est pas vu depuis un petit bout de temps, donc on n'est pas des amis proches, dans la mesure où on se voit pas tout le temps, on s'appelle pas tout le temps, mais on est toujours en relation et toujours heureux de se voir. C'est quelqu'un que j'apprécie beaucoup et humainement et sur le plan artistique. Elle a produit des livres vraiment que je trouve très... Moi je recommande, il y a le dernier bien sûr, Vivre vite, mais il y en a quelques-uns que j'adore, notamment un sur l'Algérie, sur la guerre d'Algérie, qui s'appelle Un loup pour l'homme, qui est un de ses derniers livres. Elle est d'origine algérienne elle-même et c'est vraiment un livre assez marquant sur la guerre en fait. Et en particulier cette guerre-là. Donc je recommande.
0: Eh bien merci beaucoup, merci pour la recommandation. Merci beaucoup Dominika, moi j'aimerais qu'on se quitte en chanson, si tu le veux bien sûr, que tu nous partages une chanson. non, alors ça serait que tu nous... Alors si tu veux chanter, c'est avec plaisir. sinon, ça serait que tu nous partages une chanson coup de cœur, une chanson que tu écoutes beaucoup en ce moment, ou une chanson que tu écoutes depuis très longtemps. Voilà, on se quitte avec.
1: Alors, le truc qui me vient à l'esprit, alors il y en a plusieurs, mais je vais recommander peut-être plusieurs trucs. Il y a une chanteuse américaine que j'ai découvert vraiment par hasard il y a environ un an, et j'adore vraiment, je ne saurais pas expliquer pourquoi. C'est une espèce de chanson très, on va dire, West Coast californienne, avec des éléments très 70, mais je ne sais pas pourquoi, ces disques me font un bien fou. Mélodiquement c'est très beau, je trouve ce qu'elle fait, et y a dans l'atmosphère de ces disques quelque chose de très très apaisant. Alors elle s'appelle Casey Joanne Singh, son dernier album s'appelle Year Away, Year comme l'année et Away, et je crois que c'est la chanson titre de l'album, la première, je crois que c'est celle-ci. Je suis pas très doué pour les titres, que je recommanderais, mais je recommande tout l'album qui est formidable. Autrement en ce moment j'écoute vachement les Cowboys Junkies. c'est pas franchement une découverte, mais Cowboy Junkie, c'est un groupe, je sais plus d'où ils viennent, ils sont américains. C'est une histoire de famille. Il y a la chanteuse Margot Timing, il y a son frère, ils sont deux frères, ou alors c'est son mari, je sais pas. Enfin, c'est une histoire de famille. Et ils avaient fait à la fin des années 80, c'est vraiment des précurseurs de ce qu'on a appelé l'Americana, c'est-à-dire le mouvement, le retour un peu aux sources de la musique américaine, avec une façon d'envisager la country, mais pas sur le versant frange à paillettes, etc. C'est plutôt sur le versant un peu terrien, sombre. Et en fait, c'est un groupe qui avait été identifié pour leur reprise notamment de Sweet Jane de Lou Reed. Et il y a une compilation qui est sortie de 25 ans d'activité en indépendant, qui est super. Vraiment, j'ai découvert des tas de morceaux. Je trouve que c'est un groupe vraiment, vraiment épatant en termes d'écriture, des musicales. Puis cette voix, c'est une voix à la fois. C'est très franc comme voix, c'est sans effet de manche, et c'est en même temps c'est un timbre de voix très reconnaissable. Je sais pas, c'est un groupe aussi qui me touche beaucoup. Mais ça tient, c'est pas des chefs-d'œuvre, mais c'est mieux que ça.
0: Alors on part sur quoi comme choix du coup là pour écouter
1: ça? Ouais. J'ai pas le titre de chanson. Non, faut écouter toute la compilation. Non, mais je crois que le premier morceau de cette compilation est vachement bien, mais je sais plus son titre. Et autrement, Casey Johansson, c'est Year Away. Ça, je suis sûr.
0: Eh bien, on se quitte avec ce titre. Merci beaucoup, Dominika. Je rappelle que ton tout nouvel album, le 15e Spiral, est sorti le 9 octobre. Et puis, on te retrouve en tournée à partir du début de l'année 2027. Et toutes les infos sur le site dominika.com. Merci beaucoup, Dominika, et à très bientôt.
1: À bientôt, merci.

0: vrai comme de l'arbre est au journal de 20h.
1: Ce single de Kabadzi, Art Brut, est sorti le 24 juin. Avec ce titre, Kabadzi s'intéresse à ce moment où la volonté de rester bienveillant commence à s'épuiser. Si Art Brut peut s'écouter comme un récit autonome, il entre également en résonance avec l'univers de 59 secondes, le thriller musical animé imaginé par Kabadzi et que l'on peut retrouver sur les réseaux sociaux de Kabadzi. Avec ce titre, eh bien, nous avons glissé presque à la fin de Chansomania. On se retrouve la semaine prochaine, même endroit, même heure sur ta radio préférée. D'ici là, si tu en manques de Chansomania, tu as les podcasts sur toutes les plateformes de podcasts et toutes les plateformes musicales. Et tu retrouves aussi ces mêmes podcasts avec plein d'infos sur le site sebdil.fr. Cela s'écrit sebdihl.fr. Tu peux aussi chercher Chansomania sur les réseaux sociaux et t'abonner à Chansomania. Ça fait toujours plaisir. Allez, à la semaine prochaine. Et d'ici là, surtout, surtout, tu n'oublies pas de vivre en musique. On se quitte en chanson vinyle avec aujourd'hui Magali Noël, Fais-moi mal, Johnny. Bye.

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0: Les mots et les musiques qu'on aime, c'était Could You Be Love, Bob Marley.
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4: On a perdu cette notion aujourd'hui des beaux garçons. Quand est-ce qu'on va nous sortir des beaux mecs ou des filles sublimes? 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Elle est effrayante. 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

0: On a négligé aujourd'hui le rôle du beau chanteur. Aujourd'hui, les gens qui réussissent, qui font carrière, c'est tous ceux qui grattent un peu de guitare, qui jouent du piano.
1: Eh hey monsieur, toi qui veux retourner au noir et blanc, aux belles heures du passé. Je suis pas sûr que le grand Charles Aznavour pouvait correspondre à tes critères de succès.

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